Pour la deuxième partie, on va varier la cadence un peu et on débutera tout doucement avec la guitare acoustique, puis progressivement, on rajoute du muscle à la musique. Donc, vous entendrez Tempano, Daylight Moon, Always Almost, Pretty Fine Day, Aetilis, Home in Your Thought, BP Kuniko, Reinvent Yourself, Chrome Shift, In My Own Dream, Haken, Atlas Stone, Threshold, Pilot in the Sky of Dreams, puis on va terminer avec Vandal Place, How Many Tears?

Et voilà, c'est de cette façon que nous concluons Q's Music pour cette semaine. J'espère que vous avez aimé et que vous serez présents samedi prochain à la même heure sur les ondes de France.

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0: 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You're listening to ProgCore Live. 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You can join us at progcoreradio.com. 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Bonsoir, vous écoutez ProgCore Live qui vous parvient de Montréal, Canada, et nous sommes sur ProgCore Radio. Vous pouvez nous rejoindre à progcoreradio.com. Cette émission sera diffusée en français et en anglais, et nous voulons remercier Yartsy Tuominen pour la chanson thème de notre émission. Elle s'intitule Introducing. Elle est écrite et elle est jouée par notre bon ami Yartsy lui-même. 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Good evening to all. Aujourd'hui, vendredi le 2 décembre 2022, nous vous souhaitons la bienvenue à la diffusion de ProgCore Live sur ProgCore Radio avec vos animateurs Denis Champagne et Pierre Lemoine. Ce soir, nous allons débuter avec le groupe Koss de la France et leur nouvelle EP 3. Ensuite, nous allons poursuivre avec Alta Forma et leur nouvel album, Spadium and Tempus. Nous allons écouter ces albums dans leur intégralité ici ce soir. Alors, venez nous rejoindre dans le chat room. Nous espérons que vous allez passer des moments très agréables en notre compagnie. Bonne soirée à tous.
1: Merci pour ça, Pierre, et bienvenue à tous à cette 238e édition de ProgCore Live. On est déjà rendu à 238. So, thanks to Pierre, and welcome everybody to this 238th edition of ProgCore Live. So, maintenant, nous allons débuter avec un groupe français, et le groupe se nomme Koss. Et Koss est un groupe de rock progressif de Figeac en France. Koss est un trio qui est né sur les plateaux calcaires du Quercy en 2017. C'est la rencontre séduisante d'un batteur jazz, Simon, d'un bassiste métal, Olivier, et d'un guitariste inventif, Kevin. Et les trois acolytes délivrent une musique hétéroclite oscillant entre riffs puissants et mélodies entêtantes, une véritable rencontre de trois univers différents. Maintenant, Koss, c'est du rock progressif des Bartas. 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So we're going to listen to the first track from this EP. On va écouter la première pièce de cet EP, and the track is La pièce est le boss. Et puis on vous revient tout de suite après. We'll be right back after. Enjoy.
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0: La chanson qu'on vient d'entendre, The Song We Just Heard, Le Boss. C'est en défendant une démarche DIY que le groupe s'est toujours autoproduit pour sa discographie, de l'enregistrement au mastering en passant par le mixage, maîtrisant ainsi toutes les étapes de la production musicale. Toutes les prises sont réalisées en direct, simultanément et non séparément. Pour les instruments, avec des prises additionnelles pour le chant afin de préserver l'énergie et la spontanéité des concerts. D'ailleurs, le groupe a pour politique de ne jamais enregistrer une composition sans l'avoir défendue sur scène auparavant. It's by defending a DIY approach that the group has always self-produced for its discography from recording to mastering via mixing, thus mastering all the stages of the musical production. 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Moreover, the band has a policy of never recording a track without previously having played it on stage. And when I listen to the second track, on écoute maintenant la deuxième chanson, La Quarantaine.
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The track we just heard, la pièce que nous venons d'entendre, se nomme La quarantaine. J'espère que vous l'avez aimé. Maintenant, un premier démo de trois titres est sorti en février de 2019, dessine à grands traits les lignes de ce mélange musical, mais c'est en septembre de 2020 que le groupe affirme son style avec son nouvel EP intitulé La Cossonarde, qu'il défend toujours sur scène. Depuis, Cass a profité de la pause imposée par la crise sanitaire pour composer de nouveaux morceaux et pour remodeler leur position. 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
1: Voilà, départ correct de Marie-José avec sa grande foulée, mais Merlène Autet est partie. Très très très vite, elle fait un superbe virage, Marlène Autet, Ognali aussi, et Marlène Autet va rentrer en tête. Est-ce que dans la ligne droite, Marie-José va pouvoir revenir? C'est pas sûr, car Guidry va également très vite. Et Marie-José maintenant qui démarre, qui revient sur Merlène Autet, si elle va passer...

0: OK, so the track we just heard, la pièce que nous venons d'entendre, était Été 96 by the band, par le groupe Koss. Now we're moving on to our second part of our show, and we have for you Alta Forma and the album Aspidium and Tempest. And this album came out on October 21st of 2022. Maintenant, dans notre deuxième partie de l'émission, nous avons pour vous le groupe Alta Forma, et l'album s'intitule Aspidium and Tempest. Cet album est sorti le 21 octobre de 2022. Now, Aspidium and Tempest is the debut album by Alta Forma, and it's a project led by Antoine Fafard, who plays guitar and bass, featuring J.K. Harrison on vocals and keys, and Todd Sugerman on drums and percussion. Now, we have featured Antoine Fafard many times on Progcore Live in the past, and if you missed them, go to our Progcore Live Mixcloud. Aspidium and Tempest est le premier album du groupe Alta Forma. C'est un projet qui est mené par Antoine Fafard à la guitare et la basse, mettant en vedette J.K. Harrison au chant et clavier et Todd Sugerman à la batterie et percussion. Maintenant, nous avons déjà mis Antoine Fafard en vedette dans le passé sur notre émission Progcore Live, et si vous les avez manqués, rendez-vous sur notre Mixcloud de Progcore Live.
1: Having released instrumental music for more than 20 years, Aspidium and Tempest is Antoine's first album to feature a vocalist. Although the songwriting process for the project began many years before it finally reached completion, the fundamental challenge in making this music a reality was to find a singer who would fully embark and contribute to it. Ayant sorti de la musique instrumentale pendant plus de 20 ans, Aspidium and Tempest est le premier album d'Antoine Fafard avec un chanteur. Bien que le processus d'écriture de ce projet ait commencé depuis plusieurs années, avant qu'il n'atteigne enfin son achèvement, le défi fondamental de faire cette musique une réalité était de trouver un chanteur qui s'y embarquait et contribue pleinement. Et on passe maintenant à la première chanson de cet album. On va move on to the first track of this album. We'll listen to and écoute Comfort Zone.
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OK, we're back. And the track we just heard, la chanson que nous venons d'entendre, Comfort Zone. Hope you enjoyed. J'espère que vous l'avez aimé. Now, J.K. Harrison had produced and been a co-writer and instrumentalist on Sukerman's solo album, Last Flight Home, and was introduced to Antoine by Sukerman. Now, willing to jump into a new challenge, Harrison provided inspired vocal tracks as well as valuable input into the lyrical and musical direction throughout the process of creating Spadium and Tempest. J.K. Harrison avait produit et été co-auteur et instrumentiste sur l'album solo de Sukerman, Last Flight Home, et a été présenté à Antoine par Sukerman. Désireux de sauter dans un nouveau défi, Harrison a fourni des pistes vocales inspirées ainsi qu'une contribution précieuse aux paroles et directions musicales tout au long du processus de la création de l'album Spadium and Tempest. Maintenant, nous allons écouter une autre pièce, la deuxième. So now we're going to listen to the second track of the album Spadium and Tempest par le groupe by the band Alta Forma. Now, the track is la pièce est Impossible Hero. Be right back with Pierre. On revient tout de suite avec Pierre.

0: Song we just heard, la chanson qu'on vient d'entendre, Impossible Hero. The nine songs featured on Spadium and Tempest reflect Antoine's diverse musical influences, which includes prog bands like ELP, King Crimson, The Police, Rush, UK, and Yes, alongside artists who have a more jazz fusion twist to their sounds, such as Steely Dan, Gino Vannelli, and classic rock bands including Cream, Led Zeppelin, and The Who. 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Les neuf chansons présentées sur Spadium and Tempest reflètent les diverses influences musicales d'Antoine, qui comprend des groupes prog comme ELP, King Crimson, The Police, Rush, UK et Yes. Aux côtés d'artistes qui ont aussi une touche plus jazz fusion à leurs sons comme Steely Dan et Gino Vannelli et du rock classique dont Cream, Led Zeppelin et The Who. Et d'un point de vue composition, cependant, l'approche harmonie d'Antoine à l'écriture de chansons a été similaire à son approche de composer de la musique instrumentale. Et on passe maintenant à la prochaine chanson. On a move on to the next track. We'll listen to and écoute Climbing to Infinity.
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The track we just heard, la pièce que nous venons d'entendre, was Climbing to Infinity. New to Antoine's process was the art of lyric writing. After many years of not having to include this inseparable aspect of traditional songwriting, the themes and topics covered in the songs came naturally to him. L'art de l'écriture des paroles était à nouveau dans le processus d'Antoine. Après de nombreuses années sans avoir inclus cet aspect inséparable de l'écriture de chansons traditionnelles, les thèmes et les sujets abordés dans les chansons sont venus naturellement à lui. So now we're going to listen to track number 4. On va écouter la quatrième pièce de l'album. The track is, la pièce est, Never After, and we'll be right back after, on revient tout de suite après. Bonne écoute!

0: That was the track, c'était la pièce Never After. Hope you enjoyed, j'espère que vous l'avez aimé. Now, Todd Zuckerman has played for Styx for over 20 years. Now, while being an in-demand session drummer, he has won, to this day, 9 Readers Poll Awards in Modern Drummer magazine. On Spadium and Tempest, Todd completely immersed himself into the project, bringing the powerful, precise, and inventive playing he is known for. Todd Zuckerman a joué pour Styx pendant plus de 20 ans, tout en étant un batteur de session très en demande. Il a remporté à ce jour 9 prix de sondage des lecteurs dans le magazine Modern Drummer. Sur Spadium and Tempest, l'album que nous écoutons présentement, Todd s'est complètement immergé dans le projet, apportant un jeu puissant, précis et inventif qu'il est connu pour. So now we're going to listen to track number 5 from this album. On va écouter la 5e pièce. The track is, la pièce est, Invisible Time. On vous revient tout de suite après.
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Song we just heard, la chanson qu'on vient d'entendre, Invisible Time. Originally from Chicago, J.K. Harrison has been a close collaborator with Todd since their early years, a Grammy winner and Emmy and Golden Globe nominee. J.K. has produced and or collaborated with countless artists, while legends such as Bruce Springsteen, Brian Wilson, and Paul Simon have praised his musical abilities. Originaire de Chicago, J.K. Harrison est un proche collaborateur de Todd depuis plusieurs années. Gagnant d'un Grammy et nominé aux Emmy et Golden Globe, J.K. a produit et ou collaboré avec d'innombrables artistes, tandis que des légendes telles que Bruce Springsteen, Brian Wilson et Paul Simon ont fait l'éloge de ses capacités musicales. On passe maintenant à une autre chanson. We'll now listen to another track. We'll listen to and écoute Time to Dive.

0: The track we just heard, la pièce que nous venons d'entendre, was Time to Dive. Now, Fafard's music catalog features collaborations with some of the world's most respected and influential players, including Vinnie Colaiuta, Jerry Goodman, Gavin Harrison, Gary Husband, Simon Phillips, and Dave Weckl. Now, his music has been noted for its intricacy and originality by his peers. Le catalogue musical de Fafard propose des collaborations avec certains des acteurs les plus respectés et les plus influents au monde, dont Vinnie Colaiuta, Jerry Goodman, Gavin Harrison, Gary Husband, Simon Phillips et Dave Weckl. Maintenant, sa musique a été remarquée par sa complexité et son originalité par ses pairs. So now we're going to listen to another great track from the album Spadium and Tempus by the band Alta Forma. Maintenant, nous allons écouter une autre pièce de l'album Spadium and Tempus du groupe Alta Forma. And this is track number 7. C'est la 7e pièce sur l'album Here Now. Be right back with Pierre. On revient tout de suite après avec Pierre. Bonne écoute.
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song we just heard, la chanson qu'on vient d'entendre, Here Now. Although the music on Spadium and Tempest might display a slight shift from Antoine's musical output thus far, it's definitely in line with his body of work, which provides a pathway to a unique sonic universe. Bien que la musique de Spadium and Tempest puisse afficher un léger décalage par rapport à la production musicale d'Antoine jusqu'à présent, c'est définitivement dans la lignée de son œuvre qui ouvre la voie à un univers sonore unique. Et on passe maintenant à une autre chanson. We'll listen to one more track. We'll listen to and écoute His Mind's Universe.

0: La pièce que nous venons d'entendre, The Track We Just Heard, was track number 8, c'était la 8e pièce, His Mind's Universe. Now, released on October 21st of 2022, the album is widely distributed by Amplified Distribution and is available on CD plus limited edition gatefold vinyl. Sorti le 21 octobre de 2022, l'album est largement distribué par Amplified Distribution et est disponible sur CD et en vinyle gatefold en édition limitée. Now, you can also follow Antoine Fafard on his website, which is antoinefafard.com. You can also find him on Facebook, Twitter, YouTube, SoundCloud, Spotify, Music Apple, Amazon, etc. Vous pouvez suivre, écouter et acheter la musique d'Antoine Fafard sur son site internet qui est antoinefafard.com. Vous pouvez aussi trouver sur Facebook, Twitter, YouTube, SoundCloud, Spotify, Music Apple, puis Amazon et plusieurs autres plateformes. Maintenant, on aimerait ça dire un merci spécial à Antoine et meilleure des chances avec son nouvel album. Special thanks to Antoine and best of luck with his new album. Now we're going to listen to the last track. On va écouter la dernière chanson de l'album. This is track number 9. C'est la 9e pièce, Apocalyptus. And c'est ça. Apocalyptus, c'est le nom de la pièce. Thanks for listening. Merci d'être à l'écoute. On espère que vous reviendrez nous écouter la semaine prochaine. We hope that you will come back to listen to our show next week. We always have good and new discoveries. On a toujours des belles découvertes sur l'émission Procore Live. So have a great weekend. Bonne fin de semaine. Take care. Prenez soin de vous. Et à la semaine prochaine. See you all next week. Good night. Bonsoir.
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Be safe. Good night. Alors, c'est notre émission pour ce soir. Merci de vous être joints à nous. Nous espérons vous avoir diverti tout en vous aidant à découvrir de la superbe musique. En attendant notre retour, nous aimerions avoir de vos nouvelles. Nous vous invitons à communiquer avec nous sur notre page Facebook, Progcore Live, et aussi notre groupe Facebook, Progcore Live Radio Show, pour partager avec nous vos commentaires, suggestions et vos demandes spéciales. Nous invitons aussi les artistes qui aimeraient avoir du temps d'antenne à communiquer avec nous. Et pour ceux d'entre vous qui êtes familiers avec nous sur Facebook, vous savez que vous pouvez communiquer avec nous sur d'autres groupes et pages sur Facebook, notamment les groupes Facebook Prog Band Support et Live Performances Live, évidemment la page A Prog Core Project. Vous pouvez nous rejoindre par courriel progcorelive@gmail.com. Vous pouvez nous suivre aussi sur Twitter et aussi sur Reverb Nation. Alors, avec ça, passez une bonne semaine, soyez prudents et bonne nuit.

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0: partition de fond de mon garde-robe. Cette introduction est un test que je fais dans l'espèce de petit studio qui est aménagé comme espace de travail en solo ou en duo au rez-de-chaussée du bloc appartement qu'on habite. Aujourd'hui, ce serait la 114e capsule et ce serait une capsule portant sur une rencontre entre mes anciens étudiants du nord-ouest de l'Ontario et moi-même. Comme c'est un test, je vérifie si je conserve pour voir la différence sonore et sinon, je recommence. À plus. L'expérience n'était pas concluante. Je préfère encore être dans ma chambre. Je crois que je vais mettre la bonnette. Je crois que je ne suis pas certaine que ça va être pertinent, mais juste au cas où. Donc, nous sommes à la 114e capsule de mon émission du fond de mon garde-robe. Comme je l'ai dit au début, c'est une émission particulière parce que je l'ai fait presque en tandem avec mes anciens élèves et anciennes élèves de Géraldton dans le nord-ouest de l'Ontario, là où on a vécu pendant 5 ans, là où j'ai enseigné professionnellement ma plus belle expérience d'enseignante. C'est là que je l'ai faite, avec une direction extraordinaire qui nous appuyait, comme je l'ai déjà dit dans 2 autres capsules passées, parce qu'il y a toute une histoire, là, il y a un enchaînement qui fait que, ça a passé par un récit, l'histoire de Géraldton, ensuite de ça, de notre vieil appartement. Et maintenant, avec mes élèves, qui étaient adolescents alors et qui sont aujourd'hui adultes. Je vais vous lire un récit que j'ai inventé suite à une visite où j'ai acheté un sac. J'ai la manie dans les friperies de choisir un sac qui me parle, puis je l'achète. Mais dans ce cas-ci, c'est autre chose qui s'est passé. Et ça a enclenché toute une espèce d'enchaînement logique, mais tout à fait fluide et absolument pas planifié. On s'est lancé l'idée de peut-être regrouper de façon virtuelle chacun autour d'un groupe qui serait pour l'écoute de mon émission Géraldton. Et par la suite, les gens qui l'ont écouté ont réagi puis ont poursuivi parce que moi, j'ai continué de réagir et de commenter et de donner des petites références et tout ça. Ce que vous allez donc entendre, c'est un récit très presque un rêve, en fait, d'un voyage que je pourrais faire pour aller rejoindre mes élèves là où ils sont, en partant de chez moi à Laval. C'est bien sûr onirique, ça ressemble à un rêve, c'est aussi poétique, c'est aussi, il y a des bases réelles, bien sûr, il y a beaucoup d'images, il y a des métaphores. Et j'ai accompagné cette aventure avec, il faut que je retrouve ma référence, avec une pianiste, Chloé Antoniotti, dans le cadre de l'émission Piano D à Arte Concert. Et je trouve que l'arrimage se fait tellement bien que j'ai jugé bon de la mettre en accompagnement. Par la suite, je joindrai un fichier de mes élèves. Vous comprenez que même leur voix a changé. Je les ai connus adolescents et adolescentes. Mais maintenant, ce sont des hommes et des femmes. C'est très intéressant. Je suis très enthousiaste, et ça, c'est quelque chose qu'un de mes anciens élèves m'a souligné. Et ça fait que j'ai essayé d'élargir aussi en joignant peut-être une personne qui a connu, dès les premières années de ma présence à Géraldton, une partie de ces élèves-là. Et ils ne le savent pas encore. Ils vont l'entendre seulement quand elle va apparaître dans l'émission. Donc, je vous lis un genre d'introduction que j'avais d'abord pensé. Comme ça, ça va vous donner l'idée de comment tout ça s'est organisé. Donc, excusez, j'ai pas la bonne feuille. D'ailleurs, c'est pour ça que j'ai conservé la tentative d'enregistrement que j'ai faite en bas, parce que ça fait longtemps que je me pose la question, est-ce que c'est mieux que dans ma chambre? Et non, ce n'est pas mieux que dans ma chambre.
1: Bougez pas.
0: Et voilà. Alors donc, c'est daté du 18 juillet 2026. Et si je regarde le fil de ce dont on s'est parlé, à partir du moment où le groupe a été créé, en fait, ça s'est fait avant, parce que Mag m'a contacté pour me parler du groupe en question qu'on pouvait créer le 15 juillet 2026. Et moi, j'ai écrit ce que je concevais, que je voyais le 18 juillet 2026. Je l'ai intitulé « Répondance », ce qui était au départ mon titre de travail et que je vais conserver, mais que je vais intituler « En répondance ». Et je lui explique. J'aimerais en construire un, ou une plutôt, autour de la poésie que vous portez en vous. Et là, je pensais à eux. J'ai déjà des images. Femme nordique, Mag, Mélanie de Nakina, cherchant encore plus loin, parce que Nakina, à cette époque-là où j'étais là, c'était vraiment très reculé, puis il n'y avait pas grand-chose. Sauf que Mélanie en a fait quelque chose de plus grand encore. Steve-Éric Picard a trouvé où planter sa lumière dans le geste artisan du verre. Paul, que vous avez rencontré si vous avez écouté mon émission Géraldton, Paul Messager à l'œil, le troisième IRM. Il est technologue à l'université, pas université, à l'hôpital à Ottawa. Donc, résonance magnétique et toutes les choses qui sont... Et d'ailleurs, je lui en avais parlé à l'époque. Les enseignantes porteuses de parole, parce que là, il y en a des enseignantes. C'est le fun, les filles ont décidé de faire ça. Il y a Nathalie, il y a Mélanie, il y a Julie. Il y a un autre, Claude, le charpentier. Toutes vos belles bouées dans vos boules messagers, parce que je voyais les faces qui s'inscrivaient au fur et à mesure dans notre échange. Je serai à l'écoute demain, dimanche 9h. Et peut-être y aura-t-il encore quelques oreilles curieuses. Je cogite ce poème ou une narration poétique à écrire autour de « Par vous ». En aura, dirais-je. Quelqu'un dessine-t-il? On verra. JF joue-t-il de la guitare? Jean-François est un excellent guitariste qui m'a fait découvrir beaucoup de groupes que je ne connaissais pas à cette époque-là, dont Nirvana. Youhou! Leslie, tu t'emportes? Wow! Une œuvre collective d'échantillonnage, de sons, de conversations. Tout doux, Leslie, tout doux. N'empêche, c'est grisant juste d'y penser. Comme le chantait Jerry, c'est bien de votre faute si je me parle de vous, mes adorables. À 15h, waouh! Je crois avoir le titre. Répondance. Vieilli, donc peu utilisé. Substantif, nom commun, féminin. On le trouve écrit en 1694. De toute sa définition, celle qui m'a attirée est cette écho favorable qui traduit une intimité des sentiments. Non, mais si c'est pas un signe, ça. Le mot était sur un bout de papier des bouts de papier que je mets partout, surtout quand ce mot me plaît par ses lettres, par le son ou par le sens. Je l'ai retrouvé juste après avoir senti le petit choc de l'idée présentée à 13h41. Waouh! Chercheur d'or, mineur, je m'arrête, mais vous voyez le chemin. J'aime les vieux mots, les objets qui parlent, et justement, j'en ai acheté un dans une friperie. Un sac en jute. Et dans ce sac, je partirai et irai vers le nord, mais comme en un doux rêve, reculant dans le temps pour vous rejoindre, vous, aux mille visages. Voilà que je partage live mon plan. J'ai lavé mon sac qui a déteint. J'aurais dû en faire une photo. OK, j'arrête de vous en parler et commence à l'organiser. Merci.

Le 14 juillet, je déniche un sac dans une friperie au sous-sol du Centre des femmes de Laval. Ce sac n'est pas à vendre. Il est à échanger. L'esprit communautaire à son meilleur me plaît. Ce sac, donc. Un sac en jute, avec une impression café Guatemala. Un sac blessé, à recoudre ici et là. Quelques taches d'encre au fond, dans sa doublure. Et des poignets abîmés à soigner. Il est à l'image de l'organisme qui accueille avec le café. Il parle plusieurs langues, Guatemala. Il protège les femmes vulnérables. Fermeture éclair fonctionnelle. Ni trop grand, ni trop petit. Il tient bien sur l'épaule. Comme une main réconfortante. Mais une pièce intrigante, semblable à une tapisserie colorée aux petits points, s'affiche en devanture. Ce sac est une métaphore, une invitation au voyage.

Je lave son passé et lui offre mon rêve au présent. Trouver la bonne terre et la meilleure eau pour un jardin où pousseront les souvenirs heureux. Je laisserai derrière mon propre jardin des amochés, un pied de céleri mangé puis replanté, où pousse déjà Ciboulette la guerrière, de 12 ans son aînée. Plusieurs tiges de basilic forment un bouquet serré au pied du grand basilic, droit comme un i. Je l'appelle le Philippe. La menthe a un voisin hors champ, un autre pied de céleri increvable. Cette vie foisonnante au 12e étage d'un bloc de béton qui voit la ville sortir de terre et qui surplombe une école me rappelant l'école secondaire du Nord-Ouest.

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droit devant, encore dans son panier. Un certain Godot guette l'horizon de son œil perçant. La voie est libre. Je lâche du lest. Les parois rocheuses se dressent en gardiennes de palissades et de mémoire. Et je me souviens de plus en plus et mieux du retentissant jour du souvenir avec Pascal, le frère du pêcheur, lui-même du clan Kyrion. Je me souviens du « Who cares? » « I care » avait répondu Pascal. Coincé entre les couches malades de mon âge, j'entreprends ce voyage fantasmagorique au pays de vous. À l'image de l'Islande visitée des années passées. 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

Oui, je suis bel et bien en approche. 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

Bonjour. J'entame le troisième fichier, en fait, de cette émission en construction collective, si je puis dire. Et maintenant, ce que je vais faire, c'est je vais tenter d'exposer le fil. Bon, là, j'essaie de faire tenir sur mon petit support. Ça ne marche pas fort fort. On va voir, on va essayer. Évidemment, je vérifierai le volume. J'ai pas mis de bonnette. Ce que j'appelle une bonnette, c'est tout simplement un bas ou quelque chose qui va adoucir les consonnes dures comme les k, t, même les ch. On verra. Donc, d'abord, j'ai remonté complètement le fil des échanges Messenger. Donc, c'est Magali qui a créé le groupe et elle était aussi avec Nathalie Pomainville. Et je déroule. Bon, là, elle fait la présentation en faisant référence à Géraldton, dans lequel Paul avait fait un super beau témoignage et dans lequel vous aviez entendu une de mes chums qui était descendue avec Alain et moi pour explorer les lieux après l'engagement avec la commission scolaire de l'Ontario. Et donc, Monsieur Alain Quevillon, directeur. Petite parenthèse, quand j'ai passé mon entrevue, Alain Quevillon était dans un hôtel avec Marc et Julie. Il faut vous dire comment notre histoire va loin, là. OK, donc là, on continue. Les gens réagissent à l'émission, les gens sont contents. Là, les gens commencent à se greffer. Là, il y a du monde qui apparaît. Elle trouve le moyen de mettre en ligne mes émissions avant qu'on essaie vraiment d'en faire une commune. Et là, on a des problèmes techniques parce que je ne suis pas très, très bonne là-dessus. L'idée, c'est que ça commence à faire boule de neige et puis que les belles petites bouilles apparaissent de plus en plus. Il y a beaucoup de souvenirs qui remontent de mon côté, bien sûr, mais également du côté de vous, en fait. Quand je dis vous, là, je parle de la gang de Géraldton. Longlac et compagnie, là, Nakina, bon... La Maison des Jeunes. Bon, la Maison des Jeunes n'existe plus, mais on en a fait un centre communautaire. J'ai des nouvelles parce qu'il y a des gens qui sont restés vraiment dans la région. Mais il y a aussi les gens qui travaillaient à l'école. Il y avait Aline, entre autres, avec sa longue chevelure comme secrétaire, et qui était atteinte de sclérose en plaques. Mais c'est arrivé plus tard dans l'histoire. Ensuite... Bon, Nathalie qui me parle qu'elle va jusqu'à l'aéroport en vélo. Bon, on continue. Paul revient en faisant un clin d'œil avec l'histoire dans le garde-robe. Et qu'on pourrait faire un échange de tout ça. OK, là, j'essaie de voir quel serait le premier enregistrement.

0: Je déroule. Là, actuellement, je suis au 18 juillet. Voyez-vous comment ça fait longtemps, là? On a commencé ça bien avant, là. Oui, non, oui, ah, oui, Emmanuel. Oui, c'est ça. Là, j'avais fait un appel, puis j'avais demandé, est-ce que quelqu'un se rappelle de John Burns, qui était le troisième de ce nom, parce qu'il y avait son père, il y avait son grand-père, M. Burns, qui était un fiefé défenseur de la correction de l'anglais. Et il y avait Burns, le père de John, qui a été un étudiant, qui était un petit peu plus vieux que les autres. Il nous avait prêté, ben, en tout cas, il nous avait amené, en fait, au cimetière, mais au vieux cimetière de Géraldton, parce que les croix sont différentes et que je voulais qu'on fasse quelque chose de particulier pour commémorer, en fait, le jour du souvenir. Et il y avait Philippe qui m'avait répondu qu'il se souvenait de ce moment-là, que ça l'avait beaucoup marqué. Il se souvient de cette. Puis je me souviens aussi parce que vous étiez tellement d'un tel respect quand on faisait des activités ou qu'on faisait des choses un peu marginales. Je vous le dis, je le disais dans le temps, puis je le dis encore, je vous aurais amené aux confins de l'univers sans crainte. Je crois que, oui, il y en a qui sont en enseignement à Kingston, il y en a qui sont, bon, en bref, vous avez migré un peu partout. Et là, je veux mettre au moins un témoignage. Est-ce que le premier va être là? Je pense que non. Je vais aller voir s'il ne serait pas plutôt dans les autres messages qui m'ont été envoyés. Je vais essayer de voir. Ah, ben attendez, là. Peut-être que la première. Je vais vous mettre sur pause parce que sinon, ça va prendre trop de temps. Pause. Et le premier témoignage, c'est Nathalie Pominville, qui est également devenue enseignante, elle aussi, parce qu'il y en a quand même plusieurs qui sont liées au domaine de l'enseignement. Je trouve ça chouette. On va l'écouter. Elle le dit d'ailleurs à tout le monde. Elle dit, moi, OK, je mets-le comme exemple de qu'est-ce qu'on peut faire. Elle avait senti un petit peu l'esprit de ce que je voulais qu'il fasse, mais ça peut être n'importe comment, là. Vous allez voir, d'ailleurs, ils sont pas tous pareils. Et là, celui qu'elle a choisi, il y en a un qui est avec musique, l'autre avec sans musique, et finalement, je préfère, je crois, avec. Je ne sais plus si c'est celui-là. Elle dit qu'elle a essayé 50 fois avant d'être satisfaite. Je vais essayer, je vais mettre avec musique. OK? On va l'écouter ensemble. Il faut toujours que je pense à décrocher mes écouteurs parce qu'évidemment, je vais l'enregistrer directement là, dans le fichier. OK, j'ai monté le volume, ça devrait être suffisant. On y va.
1: On pourrait dire que je suis incapable de rester immobile et je l'assume pleinement. Les quatre saisons sont mes terrains de jeu. Selon le temps de l'année, vous me trouverez en train de marcher, de faire du vélo, de la pêche, de nager, de faire du kayak, de naviguer en bateau, de parcourir les sentiers en motoneige, en ski de fond ou en raquette. La nature est l'endroit où je retrouve ma paix, où je respire profondément et où je recharge mon cœur. Bref, si ça se fait dehors, il y a de bonnes chances que j'y sois. J'ai eu le bonheur d'enseigner pendant 28 ans, de la maternelle jusqu'à la 8e année. Ce n'était pas seulement un métier, c'était une véritable vocation. Chaque sourire, chaque progrès et chaque petite étincelle de compréhension dans les yeux d'un élève ont rempli mon cœur d'une immense gratitude. Comme tout le monde, la vie m'a aussi lancé quelques défis. J'ai perdu ma meilleure amie à seulement 49 ans. J'ai aussi perdu mes deux parents en 2019. Au fil du temps, j'ai également vu partir des êtres

0: chers et d'autres quitter la région pour suivre le chemin que la vie leur réservait. Cette épreuve m'a appris que chaque fin annonce aussi un nouveau commencement. Lorsqu'une porte se ferme, une autre finit toujours par s'ouvrir. Aujourd'hui, la retraite m'offre un nouveau chapitre tout aussi merveilleux. Je le partage avec mon compagnon, comme me dirait mon gendarme. J'ai eu la chance de voyager énormément au fil des années et maintenant, ensemble, nous continuons à découvrir le monde, un voyage à la fois. La vie m'a appris que le bonheur ne se mesure pas en années, mais en souvenirs, en éclats de rire, en rencontres et en aventures. Et si je devais résumer tout cela en une seule phrase, ce serait simplement « J'aime profondément la vie et je compte bien continuer à la savourer. Une saison, un sourire et un voyage à la fois. » Merci.
1: Et ce que j'ai retenu puis que j'ai bien aimé, c'est que derrière, il y a une musique très douce avec une flûte traversière dont je ne suis plus capable de jouer, mais que j'ai longtemps joué parce que j'ai une flûte à plateau ouvert, ce qui fait que je suis pas capable de mettre mes doigts vis-à-vis et même en les bouchant, j'y arrive pas. Donc, j'ai choisi sa version plus courte. Évidemment, merci beaucoup Nathalie parce que ça a permis, je crois, de structurer un petit peu, parce que là, j'ai demandé, vous comprenez, il n'y a pas beaucoup d'autres contextes, là, tu sais, on se parle entre adultes, donc il faut trouver sa façon de le faire, et elle a proposé quelque chose d'intéressant. Je vous mets sur pause, parce qu'on va enchaîner. On reprend avec Magali. Et écoutez la voix.
0: Autre chose.
1: Oups, attendez un instant. Pourquoi ce n'est pas ça de départ?

0: des kilomètres de sentiers de skidoo, des soirées improvisées assis sur la tailgate d'un pick-up, un petit drink et cette certitude que quelqu'un finirait toujours par sortir une guitare ou raconter une histoire plus grande que nature. On portait des jeans bubblegum ou acid wash, achetés à la boutique du coin, avec des chandails aux couleurs flashy et des cheveux crêpés qui défiaient les lois de la physique. À l'époque, plus les cheveux étaient hauts, plus les rêves étaient grands. Personne ne documentait chacune de nos sorties. Les souvenirs vivaient dans nos têtes, parfois un peu embellis, mais c'était ça, la magie. Puis, il y a eu des personnes qui ont marqué nos vies, comme Madame Pichet, la prof cour venue du Québec. On s'en souvient, comme si plus de 30 ans n'avaient jamais passé. Dans chaque génération, il y a des gens qui laissent une trace. Dans la nôtre, elle en fait partie. Alors, quand je regarde en arrière, je ne vois pas une époque parfaite. Je vois une époque vraie. Une époque où les amitiés se créaient autour d'un feu, plutôt qu'autour d'un écran. Où les aventures n'avaient pas besoin d'être filmées pour exister. Le Nord et ses hivers interminables. Ces moustiques qui devraient avoir leur propre code postal. Ces lacs, ces forêts et ses habitants au grand cœur. Le Nord qui nous façonne, qui nous rassemble et qui nous ramène toujours à l'essentiel. Et comme une certaine dame l'a déjà chanté, je ne regrette rien. Bonne journée!
1: Voyez-vous comment vous avez le sens de l'image? Le code postal des insectes et des bébés. Oui, je vous mets sur pause. J'ai l'air un petit peu, là, à quelque part, comme si j'avais quitté. Des témoignages positifs, non, pas du tout, mais c'est parce que c'est vrai qu'on était tous comme sur un beau buzz de bonheur. Ça a été une période heureuse pour tout le monde parce que, franchement, l'école devenait vraiment un moteur culturel, un moteur intellectuel, un moteur de plaisir. Il y avait aussi des compétitions de sport qu'on suivait partout. Bref, c'était vraiment un instant vraiment, je pense, marquant de bonheur dans nos vies, de façon synchrone. Là, je vous mets Claude Desgroseilliers. Voici Claude.
2: Bonjour tout le monde. Pour ceux qui ne reconnaissent pas ma voix, c'est mon nom, c'est Claude Desgroseilliers. Et puis, c'est ça. J'habite encore à Long-Lac. C'est ça. Je travaille depuis 2 ans, je travaille pour la mine. La mine à Geraldton, GGM Gold. Et puis, j'ai passé un bon bout de temps, probablement environ 18 ans, sur la route pour travailler pour le syndicat des charpentiers, travailler sur plusieurs projets, à partir de Colombie-Britannique jusqu'ici en Ontario, un peu partout. Et puis alors, je suis vraiment content maintenant d'être à Mine de Geraldton. Je suis à la maison chaque soir. Fait que c'est bien pour moi, c'est bien pour ma famille. J'ai 2 garçons. Nicolas, il a 24, puis Noé, il a 20. Ma conjointe est sur le bord de la retraite. C'est une enseignante directrice. Pour l'école secondaire Château-Jeunesse de Long-Lac, qui était avant à Rassano. Et puis, c'est ça. La vie est vraiment belle ici, dans le nord de l'Ontario. Je suis fier d'être franco-ontarien. Et grâce en grosse partie, toutes les bonnes et tous les bons enseignants qu'on a eus, inclus Mme Pichet, a toujours été ma favorite, ma préférée. La seule classe que j'ai eue, 85 au secondaire. Alors, c'est ça. J'ai en grosse partie, je suis, comme que je viens de dire, là, que je suis fier d'être franco-ontarien. Mais avec l'aide qu'on a eue au secondaire, C'est formidable. Et puis, j'ai même mon drapeau ici sur mon quai. Le drapeau des Franco-Ontariens. Fait que c'est une, pour moi, c'est important. Et puis, à la maison, c'est français. Puis, j'essaie toujours de passer le bon exemple à mes enfants. Fait que c'est ça. Mais je peux pas croire que Mme Piché me donne encore des devoirs. Et puis, je crois que je vais être un petit peu en retard, comme d'habitude. Rien qui a changé. Je suis en retard un peu, mais au moins, je le remets. Donc, merci beaucoup, Leslie Piché. J'ai bien aimé ce que j'ai entendu dernièrement. Là. Et puis, c'est ça. Merci de continuer ça et de nous faire revue. Vous êtes plein de bons souvenirs. Merci beaucoup. Salut à tous et à toutes. Bye.
1: Ça, c'est un beau témoignage parce qu'on est en train de parler comment on peut cultiver puis conserver la culture francophone. Ça, c'est très important. Puis moi, je suis à Laval et puis on est en train de perdre le français dans ma ville. Parce que, ben d'abord, il y a la question des communautés culturelles, pas tellement des anglophones comme tels qui étaient déjà sur place, mais c'est que les communautés culturelles, parfois, adoptent l'anglais. Et nous, à Chomedey, dans le quartier particulièrement de Chomedey, il y a beaucoup de commerces dans lesquels on entre et on ne parle jamais français. Et si on pose une question en français, ils ne comprennent pas, ou alors ils font semblant de ne pas comprendre, ou alors on est obligé de traduire, ce qui n'a aucun sens. Fait que, bravo Claude, continue, persévère, parce que nous aussi, on essaie de faire la même chose ici. Écoutez, on est une paire des francophones en Amérique du Nord. C'est pas compliqué. On est entouré dans une mer anglophone. Et maintenant d'autres langues, à Toronto, entre autres. Fait que, continuons le combat, je dirais. OK, je vous mets sur pause parce qu'on enchaîne. Ce témoignage qui suit est un peu plus long. Et il est très intéressant parce que là, on change un petit peu de perspective. Et c'est aussi le fait de la position que la personne qui va nous faire son témoignage occupait aussi à l'époque, parce que c'est Julie Quevillon qui va me parler de son expérience. Parce qu'elle, elle était la fille du directeur. Et ça changeait des choses pour elle. Et c'est très intéressant aussi l'approche qu'elle a et le cheminement qu'elle a fait et tout ça. Puis je trouve que c'est important d'essayer de présenter une belle grande palette de cette micro-société qu'on était. Donc, on la met.

0: Petit problème, stop.
1: Je m'appelle Julie. Oui, je suis la fille de l'ancien directeur de la seule école secondaire francophone qui existait à Geraldton, l'école secondaire régionale du Nord-Ouest, mieux connue dans la région sous le nom de la RSNA. Je suis une fille du Nord. Je suis née à Geraldton et j'y ai grandi. Quand je pense à mon enfance, ce sont d'abord les images de la nature qui me reviennent. J'ai toujours aimé les activités du plein air et la simplicité de la vie dans cette région. Je me souviens des randonnées dans les bois, des soirées passées couchées sur le gazon à regarder les milliers d'étoiles dans la Voie lactée. Je me souviens des aurores boréales qui dansaient dans le ciel avec leurs couleurs de vert, de rose et de pourpre. J'aimais camper en été, m'asseoir autour d'un feu en écoutant les chants des grillons et des grenouilles. J'aimais entendre le vent dans les arbres. J'aimais écouter la pluie tomber, surtout la nuit, avec la fenêtre de ma chambre ouverte, sans aucun autre bruit autour de moi. Et puis, il y avait la neige. J'ai beaucoup joué dans la neige quand j'étais enfant, mais aussi adolescente. Et même encore aujourd'hui, j'aime retrouver ce contact avec l'hiver et avec la nature. Le Nord m'a donné un amour profond pour les grands espaces, le calme et la beauté des choses simples. Mais derrière cette tranquillité se cachait aussi une autre réalité. Même si tout le monde semblait connaître la fille du directeur et sa famille, je me suis souvent sentie seule, isolée, parfois différente. Dans une petite communauté, on peut avoir l'impression de faire partie d'une grande famille. Les gens se connaissent, se côtoient, s'entraident. Lorsqu'il y avait une fête quelque part, invité ou non, presque tout le monde finissait par s'y retrouver. Mais le revers de cette proximité, c'est que tout le monde connaît aussi les histoires de tout le monde. Les rumeurs circulent rapidement et parfois, il est difficile de simplement être soi-même. Quand j'étais plus jeune, je me suis faite rejeter ou agacer par des personnes que je croyais être mes amies. J'ai aussi été victime d'intimidation pendant quelques années à l'école élémentaire par un garçon plus vieux que moi qui était beaucoup plus grand. Je me souviens également d'un accident pendant une récréation où j'ai perdu mes deux dents d'en avant après avoir été projeté contre un mur de briques. J'avais simplement ramassé un ballon pour le remettre à un autre élève. Ce sont des moments qui restent gravés dans une vie. La vie dans le Nord pouvait donc être magnifique, mais elle pouvait aussi être difficile et parfois aussi froide que les hivers de la région. Au secondaire, les choses sont devenues plus faciles. Je me suis fait de nouveaux amis avec des élèves des communautés avoisinantes comme Long Lac, Nakina et Birdman. Mais j'étais toujours connue comme la fille du directeur. Comme adolescente, je me suis amusée et j'ai fait quelques bêtises, comme tous les jeunes de mon âge. Mais je sentais que je devais souvent faire attention. Je voulais être moi-même sans attirer trop d'attention sur moi. Je crois que c'est aussi ça, la réalité d'une petite ville. À cette époque, j'avais tellement hâte de vieillir, de partir, d'aller ailleurs et de rencontrer des gens qui ne me connaîtra pas seulement comme la fille du directeur, mais simplement comme Jiri. Puis un jour, une personne est arrivée dans ma vie et a complètement changé ma façon de voir le monde. Cette personne était mon enseignante de français, Leslie Piché. Leslie était une jeune enseignante québécoise, dynamique, artistique et remplie d'énergie. Elle ne nous enseignait pas seulement le français. Elle nous faisait vivre le français. Elle faisait son spectacle devant la classe. Elle sautait, elle chantait, elle nous faisait écrire ce qui nous passait par la tête en écoutant différentes musiques. Elle nous faisait découvrir des images, des films, de la poésie et du théâtre. Sa classe est un endroit où on pouvait créer, réfléchir et rêver. Grâce à elle, j'ai découvert un monde beaucoup plus grand que celui que je connaissais. Avant son arrivée, le français était peut-être pour moi surtout une matière scolaire avec des règles de grammaire à apprendre. Mais Leslie m'a montré que le français était aussi une culture, une façon de penser, une ouverture sur le monde. Elle nous a fait découvrir des auteurs comme Molière, Anne Hébert avec Kamouraska, Samuel Beckett avec En attendant Godot et Marcel Dubé avec Zone. Nous avions de grandes discussions autour de différents sujets qui nous touchaient. Pour la première fois, j'ai compris qu'il existait tellement de choses à découvrir au-delà de Geraldton. C'est dans sa classe que j'ai commencé à avoir le goût de devenir enseignante. Je voulais, moi aussi, inspirer des élèves comme Leslie l'avait fait avec moi. Après le secondaire, j'ai décidé de quitter Geraldton pour poursuivre mes études à Sudbury. Mes deux parents sont originaires de la région de Nouvelleville et j'avais aussi de la famille dans le coin. J'y ai obtenu un baccalauréat en géographie, puis j'ai poursuivi mes études en enseignement. Quelques années plus tard, j'ai obtenu mon premier poste à temps plein à Mississauga, à l'école élémentaire catholique René Lamoureux. Et c'est là que je me suis retrouvée. Pour la première fois, les gens ne me connaissaient pas comme la fille du directeur. J'étais simplement Julie. Je pouvais être moi-même. J'étais libre. J'ai rencontré des gens de partout, du Liban, de l'Égypte, de plusieurs pays d'Afrique, de l'île Maurice et de bien d'autres. J'ai découvert leur culture, j'ai créé des amitiés, j'ai partagé des expériences. Je me suis sentie accueillie, je me suis sentie acceptée. J'avais enfin trouvé ma place. Quand j'ai commencé à enseigner dans une classe de troisième et de quatrième année, je me suis souvent surprise à faire exactement ce que Leslie faisait avec nous. Je faisais mon show. Je chantais, je dansais, je racontais des histoires, je faisais rire mes élèves. Je ne voulais pas seulement leur enseigner le curriculum, je voulais leur donner le goût d'apprendre et leur montrer que l'école pouvait être un endroit où on découvre et où on grandit. Aujourd'hui, cela fait presque 25 ans que j'enseigne. Je travaille maintenant à l'école secondaire catholique Sainte-Famille, surtout avec les élèves de 7e et de 8e année. J'aime toujours autant mon métier. J'aime aider mes élèves, discuter avec eux, leur montrer comment faire les choses, les accompagner dans leurs défis et faire partie d'une équipe. Ma vie personnelle s'est aussi construite ici. J'ai épousé un homme originaire de Saint-Pétersbourg, en Russie. Nous avons deux enfants, ma fille Alessia, qui aura bientôt 11 ans, et mon fils Nolan, qui aura bientôt 5 ans. Ils parlent tous les deux français et anglais et fréquentent une école de langue française l'école catholique Ange Gabriel, qui se trouve tout près de mon école. Pour moi, c'est important de leur transmettre cette langue qui a tellement influencé ma vie. Aujourd'hui, j'habite dans un quartier à Mississauga où mes voisins viennent de partout dans le monde. De Trinité et Tobago, de la Chine, de l'Inde, du Liban, du Pérou, du Portugal, de la Mongolie et d'ailleurs. Nous nous rencontrons, nous échangeons quelques mots, nous apprenons les uns des autres. Cette diversité fait maintenant partie de ma vie. Je peux dire qu'aujourd'hui, j'ai trouvé ma place. Mais le Nord ne m'a jamais quitté. Parfois, lorsque le rythme rapide de la vie dans le sud devient trop lourd, je ressens le besoin de retourner dans les bois. Je vais marcher dans la nature. J'écoute le vent dans les arbres, le chant des oiseaux, le silence. Je retrouve cette paix qui m'a accompagnée depuis mon enfance. C'est ma façon de me recentrer avant de retourner à ma vie quotidienne. J'aime aussi voyager et vivre de nouvelles expériences avec ma famille, parce que je crois que c'est en découvrant les autres et le monde qui nous entoure qu'on continue à grandir. Aujourd'hui, ma vie est ici. J'ai ma famille, mon métier, ma communauté. Mais une partie de mon cœur sera toujours là-bas, dans les forêts de Geraldton, sous les aurores boréales. Parce qu'on peut quitter l'endroit où l'on est né, mais on n'oublie jamais les racines qui nous ont fait grandir.
0: Merci, Julie. Je trouve que c'est intéressant parce que c'est complètement une autre façon de voir l'expérience du Nord et tout dans la bouche d'une enseignante qui a plus de métiers que moi-même j'aurais eu dans ma carrière puisque j'ai été arrêtée à 40 ans. C'est très intéressant, c'est très émouvant, c'est très juste aussi, je crois. Puis vous voyez que des fois, c'est pas la question de l'orientation sexuelle, c'est pas la question de la couleur de la peau, des fois, qui fait la différence entre quand est-ce qu'on trouve sa place ou pas. C'est vraiment très, très, très intéressant parce qu'en plus, on touche la question de la francophonie encore. La fierté d'appartenir à la francophonie. Je vous mets sur pause. On reprend, cette fois-ci, avec Paul, qui nous avait déjà parlé lors de mon émission Géraldton, et qui est très présent, qu'on a toujours, comme à quelque part, gardé un lien, Paul et moi, et j'en suis bien heureuse. Donc, on va l'écouter.
2: Bonjour, je m'appelle Nathalie. Et je viens de Geraldton.
0: C'est pas celui-là.
2: Un petit village du nord de l'Ontario.
0: C'est pas celui-là. Stop. Excusez. Pour me faire pardonner ma bévue, parce que là, je retrouve pas Paul. Je sais plus s'il me l'a envoyé ou pas, s'il m'a suggéré beaucoup de titres musicaux et tout. Mais je vais vous faire entendre quelque chose, parce que ça, on n'en parle pas. Quand on est en région, quand on est loin, ben, c'est pas évident que la famille va se déplacer pour venir vous voir. Parce que d'abord, c'est peut-être pas adéquat pour eux de le faire. Mais c'est aussi la question de pouvoir les accueillir. Puis nous, dans notre cas, les gens qui sont venus nous rencontrer puis sont venus nous visiter à Géraldton, ce sont des amis. Madeleine, que vous avez rencontrée dans l'émission Géraldton aussi, qui faisait le témoignage de qu'est-ce qu'elle avait ressenti quand on avait vu la place. On a aussi Michel, qui est aujourd'hui décédé, Denis, qui lui est rendu en Beauce, et Claude. Claude est venu quand même quelques fois. Et je lui ai demandé, parce que lui était parti faire son espèce de pèlerinage en Gaspésie, puis il voulait arrêter au niveau du Nouveau-Brunswick. Et comme on parlait de francophonie, et qu'on parlait des Cajuns, et qu'on parle aussi de tout cet acharnement qu'on a avec la culture francophone qu'on essaie de conserver vivante, il m'a envoyé des petits clips. Parce que lui, il part en auto, mais il part avec tout ce qu'il faut pour son camping. Et là, il m'a envoyé. Je veux vous faire entendre, puis ça, pour vous, ça va être assez banal parce que ce sont des sons auxquels vous êtes habitués. Mais moi, j'aime bien ces sons-là.

0: Je crois qu'on est sur un traversier. Ou peut-être sur tout simplement un bateau qui est près du quai. Je ne mettrai pas le café qui boue parce qu'il est en camping puis il fait ça. Il fait penser un petit peu à notre Nathalie là, qui va parfois en camping avec sa Harley puis elle met tout son stock puis elle s'installe. Il y a quelque chose de bien trippant. Je respecte beaucoup ça, les gens qui ont ce guts-là de le faire. Surtout que lui, c'est mon pied de céleri. C'est-à-dire que c'est un gars qui était très malade, qui a réussi à se rebâtir. Comme un pied de céleri quand vous le coupez. Si vous mangez toutes les branches, mais vous conservez le pied puis vous le mettez dans l'eau, il va repousser. Je vous le jure. Essayez-le, vous verrez. Là, je vous mets sur pause parce que là, je pense qu'on va être pas mal à la limite de ce qu'on va pouvoir proposer pour notre émission. Au pire, on en fera une deuxième. Stop. Je viens de faire le calcul. On est actuellement là avec les trois fichiers. Le premier qui était bon, l'introduction, la présentation. Deux, mon récit, répondance. Et trois, votre réponse. Et on est à presque 57. On pourrait dépasser un peu, mais là, les retardataires devront vraiment s'agiter parce que sinon, on va manquer le coche et vous allez être dans une autre fournée. À plus! Voici donc Paul après vraiment un problème technique et ce que j'ai réalisé, c'est que dans les e-messages, parce que c'est ce que j'avais obtenu hier, reçu en fait, les e-messages, si vous n'allez pas voir dans vos choix, ben après 2 minutes, ils disparaissent. Donc, j'avais complètement perdu le fichier que Paul m'avait envoyé. Lui-même ne l'avait plus non plus, fait que je lui ai demandé d'en refaire un. Mais là, il était au travail. Et il a continué à réfléchir. Il dit, oui, OK, je vais faire quelque chose. Et puis là, il est arrivé à un petit 2 minutes 22. Je vous le mets en écoute.
1: OK. OK, j'ai quelque chose, mais je ne sais pas si ça va être assez bien. En tout cas, on y va. Le grand nord blanc de l'Ontario. On peut quitter le nord de l'Ontario, mais il ne nous quitte jamais. On l'emporte avec soit collation de dépendance ou symbiose. On peut discuter. J'ai grandi, survécu à d'innombrables hivers et à des vents de moins 66. Ici, on sait ce que ça veut dire. On part camper avec le strict nécessaire sous un ciel immense, sans oublier la moustiquaire. Les moustiques, disons, sont gros comme des chats. La forêt boréale, les lacs à perte de vue, la pêche et la vie en plein air occupant une année entière malgré la guerre des saisons. Pourtant, je ne voyais pas la beauté. Je ne rêvais que de partir, trop dur, trop étouffant. Car ici, la solitude est une maladie silencieuse. L'isolement peut être aussi brutal que le climat. Aujourd'hui, je comprends que ce lieu m'a façonné. Après 25 ans d'absence, j'y suis retourné. À l'entrée de la ville, l'air a changé. Tout semblait familier, mais plus petit, un peu plus ralenti. Comme si j'étais tombé dans un autre monde. Puis la maison d'enfance. Mon père, dans l'embrassure, plus vieux, peut-être plus sage. Ses mains marquées par le travail, restant pourtant d'une précision presque magique quand il s'agit d'une lueur et d'une ligne. C'est peut-être l'essentiel. Ici, il faut une trempe particulière pour survivre et s'épanouir. Résilience, patience et humilité face à une nature qui a toujours le dernier mot. En retour, elle donne quelque chose d'inévitable, mais d'indélébile. C'est pourquoi le Nord reste en nous. Il nous façonne, nous durcit, nous prépare sans bruit à ce qui vient. Le Grand Nord de l'Ontario n'est pas qu'un lieu, c'est une juxtaposition vivante, rude et magnifique, isolante et enracinante, impitoyable et étrangement bienveillante. Et une fois qu'il vous a façonné, il ne vous quitte jamais vraiment.
0: Et ce qui est intéressant, c'est qu'il m'a avoué par la suite le travail qu'il a fait. Il a cherché des synonymes. Finalement, il a pris à bras le corps parce que je lui ai lancé le défi. Je lui ai dit, ben, fais-moi quelque chose au travail. Le ronronnement que vous entendez derrière, probablement qu'il est au travail, peut-être dans une pièce fermée ailleurs, dans la cafétéria, je ne sais pas trop. Mais Paul travaille à l'hôpital. Et donc, il fait toute la question des résonances magnétiques et tout ça. Fait que c'est sûr qu'il ne peut pas être dans ce lieu-là parce qu'on n'a jamais le droit d'amener nos cellulaires là-dedans. Mais il a réussi à relever le défi puis à faire quelque chose de bien intéressant. Puis c'est le fun parce que c'est 2 minutes 22. Fait qu'on va s'en souvenir. Et je vous mets sur pause. Je suis vraiment contente. Je pense qu'on a pas mal toutes. Si ma surprise peut se présenter, que je puisse vous faire un cadeau. OK. Stop. Je n'ai pas le choix. Il faudra que je fasse un quatrième fichier. Et là, je vais mettre quelque chose qui m'a été suggéré quand même assez souvent. Et en tout respect, je comprends.
2: Il y a toujours un gros du barbecue quelque part.
0: Bon, là, ça va passer. Hein. C'est parce que c'est sur un site gouvernemental.
1: Denis, ça fait des semaines que tu me parles de véhicules électriques et de vie.
0: Et là, je l'ai. Vous allez reconnaître.

0: quand je vous ai demandé de me suggérer des pièces musicales et tout ça, ben, il y a Sophie qui m'a raconté une anecdote sur Paul Demers. J'avais en tête, je peux le dire maintenant, ce que je voulais faire, c'était vraiment retrouver Paul Demers et faire une mini-entrevue avec lui pour l'offrir à Sophie. Mais quand j'ai fait mes recherches, je ne sais même pas si vous le savez, mais Paul Demers est décédé. Il a combattu 3 cancers et il est finalement décédé à 49 ans, si je me souviens bien. Et évidemment, toute la communauté artistique a été très secouée par ça, parce que c'était lui qui était comme un peu l'icône de tout ça, et puis la question du fait français, et heureusement qu'il y a encore de la relève, puis la preuve, c'est que vous insistez là-dessus. Mais je vais raconter quand même son histoire à Sophie, parce que elle dit qu'elle va se souvenir toujours, surtout parce qu'elle a fait une entrevue avec lui quand il est passé à l'école. Moi, je me souviens pas de ça. Je devais plus être là à ce moment-là. Je sais pas trop, mais je me souviens pas de ça. Ça avait été enregistré et ça l'avait rendue très nerveuse, mais surtout reconnaissante de pouvoir vivre cette expérience-là. Et curieusement, quelques années ont passé. Elle s'est retrouvée à Gatineau avec son conjoint et sa fille de 4 ans. Il demeurait dans un beau quartier et sa fille passait beaucoup de temps dehors à jouer au parc. Excusez, il ne faut pas que je baisse tout. Et elle faisait du vélo avec ses amis, les amis du quartier. Et une d'elles s'appelait Sophie Demers. Elle dit, je rencontre sa mère, une femme très sympathique et monoparentale. On jase de tout, de rien. Après quelques heures, je lui dis que je viens du nord de l'Ontario. Elle dit, hein? Mon ex avait été faire quelques spectacles dans le nord il y a quelques années. Je lui réponds, ah, ouais? C'est quoi son nom? Elle lui répond, Paul Demers. Elle dit, je suis tombée de ma chaise puis j'en revenais pas encore. C'est comme le monde est petit. Et ça, ça m'a touchée. Pourquoi? Parce que c'est quelque chose qui l'a rejoint. Puis moi aussi, je me suis rendu compte de ça. Les hasards font tellement bien les choses parfois que ça en est quasiment flippant. Et je voulais absolument, j'aurais tellement voulu pouvoir demander à Paul Demers de dire un petit mot dans l'émission, sauf qu'évidemment, ben, comme il est décédé, c'est impossible. Je crois qu'il est décédé, hein. J'avais noté ça. Mais je veux aussi faire un genre de petit rappel de certains noms qui me sont revenus, en fait, tout le long de notre aventure qu'on a débuté. Il y avait Cindy aussi, qui était une jeune femme plutôt timide, très renfermée. Je sais pas qu'est-ce qu'elle est devenue. Moi, je l'appelais Petit Mario parce qu'il était petit, puis dans la cohorte du cours d'art dramatique à ce moment-là, c'est lui qui était petit. Mais je me souviens qu'il nous avait invités. Je crois que c'était Joanne et moi. Joanne qui enseignait le français et l'histoire aussi. Qui nous avait amené à voir son système de son. Il s'était acheté un système de son immense. Il y avait aussi Daniel Guénette, qui était l'aviateur dans la pièce de théâtre qu'on avait fait sur l'histoire de Géraldton. Il y avait René Savage. Lui, il était très brillant, très discret. Je sais pas qu'est-ce qu'il est devenu. Puis il était toujours en compagnie d'un autre jeune homme, pas maigrichon, mais très, très mince, qui avait une petite moustache. Mais je me souviens pas de son prénom à lui. Mais ça fait longtemps. Ça veut dire que ça devait être dans la première cohorte, peut-être. Je sais plus. J'ai aussi d'autres noms qui me sont revenus parce que je peux pas avoir des commentaires de tout le monde parce que, de toute façon, c'est pas tout le monde qui sait même ce qu'on est en train de faire. Mais je peux pas oublier non plus Pascal Rioux. Je peux pas oublier Sandy. Je me souviens que Sandy, elle voulait aller travailler avec des enfants autochtones. Je tourne les pages de mon cahier parce que quand je travaille, je mets des notes partout. Et j'ai beaucoup de petits papiers également. J'avais aussi, bon, on a parlé de John Byrne, parce que John Byrne, imaginez-vous donc, ça c'est Emmanuel qui m'a dit qu'elle avait même une photo de ça. C'est que John Byrne s'était fait tatouer sur la fesse. 100% Pure Canadian Beef. Il savait, écoute, ça avait semé l'émoi, bien sûr, dans sa famille, mais il était un petit peu, de toute façon, déjà un peu en marge de tout ça, mais très, très sympathique, très intelligent. C'est lui qui nous avait amenés, comme je l'ai dit, avec son camion dans le vieux cimetière, qui a laissé une trace indélébile chez Philippe, parce qu'il m'en a reparlé quand on s'est recontacté. Qui d'autre que j'ai? J'ai d'autres noms, j'ai d'autres noms. Magali, Marc Guillon, bien sûr. Julie, Steve, Eric, Emmanuel, Eric, Daniel, Aviata, Mario, René, Michael. Lui, il était anglophone. Je pense que c'était dans le cadre du cours de CPO. Je ne me souviens pas. Et les Gravel, les frères et sœurs, les Gravel, eux, ils habitaient à Géraldton. J'en ai certainement d'autres que je pourrais bien vouloir vous nommer pour les saluer, mais j'ai pas. Bon, non, je pense que je peux pas faire plus que ce que je vous ai donné là comme nom. Ça, je l'ai dit. Je veux pas non plus trop insister parce que bon. J'attends la surprise, hein. J'attends encore la surprise parce que j'aurai tout là. J'aurai tout pour conclure. OK, je vous mets sur pause. Je viens d'écouter l'envoi de ma surprise. Peut-être que certains d'entre vous, je laisse ma surprise se présenter. Écoutez. J'ajuste mon volume. Bon, une chance que je vérifie, voyez-vous, parce que j'avais encore mis mes écouteurs dessus. OK, je vais mettre ça un petit peu plus fort pour être sûre et certaine. Oh, qu'est-ce qu'il fait là, lui? OK. OK, attention.
1: Bonjour Leslie, bonjour les anciens de l'ESRNO, puisque c'est comme ça que l'école s'appelait à l'époque où j'y étais comme monitrice de langue, l'École secondaire régionale du Nord-Ouest. Je me suis toujours souvenue de l'acronyme et je me suis toujours souvenue aussi de vous, de Géraldton, de cet endroit que j'ai découvert alors que je partais de mon Saguenay natal pour la première fois, au début de l'âge adulte. C'est un souvenir extraordinaire que je conserve de cette année-là. Chez vous, qui m'avait ouvert l'esprit sur plein de choses, qui m'avait aussi fait comprendre c'est quoi la réalité des francophones hors Québec, qui m'a servi beaucoup dans mon travail d'ailleurs comme journaliste à Radio-Canada. Donc, ça me fait plaisir de savoir que vous êtes resté en lien avec Leslie, qui est une des belles rencontres que j'avais faites là-bas. Moi, j'habitais aussi chez Gisèle Dumais, que certains d'entre vous ont peut-être connue, qui est décédée il n'y a pas longtemps, avec qui je suis restée en lien très proche. Je l'aimais vraiment beaucoup. Et ça m'a fait énormément de peine de savoir qu'elle était partie. Alors, j'espère que vous allez bien. J'espère que ces souvenirs de cette école et du français sont encore chers à votre cœur comme il est encore au mien. Et je vous dis au revoir de Montréal. Au plaisir de vous recroiser un jour parmi certains d'entre vous. Peut-être vous viendrez à Montréal. Ça me ferait plaisir de vous rencontrer. Alors, à bientôt. Au revoir.
0: Et elle a rajouté un autre petit fichier tout court pour parler, parce que les souvenirs sont revenus. Voyez-vous le partage, ce que ça fait? C'est que ça active nos mémoires, notre expérience commune. C'est tellement enrichissant. Je vous la fais écouter. En passant, c'est Caroline Morin, qui est une journaliste professionnelle à Radio-Canada. Quand elle était avec nous à Géraldton, elle parlait et elle rêvait de travailler un jour à Radio-Canada. Elle a eu un épisode entre parenthèses d'enseignante et finalement, c'était toujours la même passion qui la dévorait d'aller en journalisme à Radio-Canada. Donc, je vous mets ce qu'elle nous raconte de ses souvenirs qui lui sont revenus. On écoute.
1: Parmi mes souvenirs, quand je repense à mon année comme monitrice de langue à l'ESRNO, c'est entre autres les activités que j'ai faites avec vous pour l'Halloween. On avait aussi créé une pièce de théâtre avec Leslie pour contrer la violence chez les jeunes. Je me souviens des tournois de volley-ball dans des villes très, très loin où on partait en autobus. Je me souviens d'être arrêtée dans des villes comme Sudbury, comme Kapuskasing. des villes que j'ai jamais visitées, mais que j'aimerais bien pour mieux comprendre l'Ontario français. Je me souviens aussi de tous ces moments à l'école où vous veniez jaser, juste prendre le temps. J'ai un souvenir très positif de ce que vous nous racontiez à nous, les enseignants ou les moniteurs de langue. Alors voilà, ça fait partie de mes beaux souvenirs de cette époque-là.
0: Et voilà, nous avons tout. Et je crois que finalement, on n'a pas d'autre chose à rajouter. Juste peut-être un clin d'œil à Diane, que j'appelais la chasseresse dans mon récit. Parce que Diane, elle a toujours des blagues. Elle a toujours des photos avec des t-shirts et des slogans qui n'ont pas d'allure. Puis c'est une comique. Puis c'est aussi une fille de party. On comprend qu'elle aime danser, elle, puis qu'elle aime s'amuser, puis qu'elle rigole beaucoup. Puis je la salue parce qu'elle est tout le temps là dans le cercle. Et puis il y a aussi, il me semble qu'il y a quelqu'un que j'oublie tout le temps. Ah oui, Tina. Tina aussi, c'en est une autre très, très active. Beaucoup de photos, beaucoup d'informations puis de partage. Écoutez, vous êtes extraordinaire. Je pense que je ne serais pas capable de me passer tout de suite de vous autres. Donc, pour l'ensemble des gens qui nous ont écoutés jusqu'au bout, je veux aussi saluer, imaginez-vous donc que j'ai eu des statistiques. Il semble-t-il que on a, je crois que je l'ai dit, mais je vais le dire pour tout le monde. On a en Allemagne, au Canada et dans d'autres lieux, deux autres lieux inconnus, on ne sait pas d'où ils sont branchés, mais on écoute mon émission quand elle passe. Ce qui fait que on va avoir d'autres personnes que nous. Mais c'est bien évident que cette émission-là, on l'a faite entre nous, par nous, en se revisitant, en se respirant le cœur, comme disait Cyrano de Bergerac. Mais peu importe, je suis très, très, très contente. J'espère que tout va bien fonctionner parce que là, je vais l'envoyer à Denis pour être certaine que ce soit disponible dès samedi à 10h. Je vous embrasse, je vous salue et je vous remercie infiniment de partager tout ça avec moi et de nous à vous pour que du fond de mon garde-robe continue d'être un lieu vivant et que ce soit encore un lieu de rassemblement, de partage, de fraternité. Je vous embrasse. Je vous souhaite une excellente semaine, comme d'habitude, et on se reverra.
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Bonjour tout le monde et bienvenue à cette nouvelle édition de Temporel Amour Amitié. C'est Michel Chenier qui est avec vous pour 2 heures sur Progcore Radio. Alors cette semaine, c'est notre spécial Gilles Vigneault. Ce sont

0: Excusez-le.
1: Gilles Vigneault voit le jour le 27 octobre 1928 à Natashquan.

0: des vignons sont d'espèces de tables sur lesquelles on faisait beaucoup, et on fait encore très peu hélas, sécher la morue. Ça nous venait de Normandie et du Poitou et de Picardie, qui avaient des vignons, c'est-à-dire d'espèces de tables sur lesquelles on faisait sécher les grappes de raisin, la vigne. C'est de là que vient le nom des vignons.
1: L'origine des vignons, ben, c'est en 1665, un gars qui s'est fait poigner dans le régiment de Carian, dans la compagnie de M. de Maximy. Il est venu ici pour défendre la Nouvelle-France contre les méchants. Et il s'est marié vers 1670. Et là, il a eu pas mal d'enfants, 14 je crois. Ils sont allés en goélette sur la côte nord du golfe Saint-Laurent, en face de la pointe de l'est de l'île Anticosti, fondé un petit village qui s'appelait déjà Natashquan, parce qu'il y avait déjà là de la traite des fourrures, et il y avait déjà eu des du trafic de fourrures, de pelleteries et de pêcheries par des bateaux espagnols.

0: Fils d'un marin pêcheur et d'une institutrice de campagne, il étudie à Rimouski, puis à Québec. Inspiré par des poètes tels que Pierre de Ronsard, Victor Hugo, Émile Nelligan, Arthur Rimbaud, Charles Baudelaire ou encore Paul Verlaine, Gilles Vigneault devient lui-même poète et conteur.
1: Quand j'ai lu Nelligan, vraiment, j'avais le goût d'écrire pareil. J'avais le goût de faire pareil et mieux si je pouvais un jour. Alors je me suis mis à écrire des tonnes de vers et je me suis mis à apprendre aussi. Alors j'ai commencé vraiment à apprendre à écrire un petit peu les vers parce que j'ai découvert Baudelaire, Verlaine et Rimbaud, dont c'était beaucoup inspiré, influencé Nelligan. Et puis c'est vers 17 ans, je pense, que j'ai commencé à apprendre à ce que c'était qu'un sonnet, une balade, tout ça. J'ai pris du temps. Et puis j'en ai écrit, je continue.
0: Dans ses récits, il décrit abondamment les gens et le pays de Natashquan, dont les particularités émanent notamment du fait que, jusqu'en 1996, le canton était resté inaccessible par la route, dépendant ainsi des transports maritimes.

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Les gens qui appellent ça la terre de Caïn ne savent pas que c'est une contrée beaucoup plus douce que Montréal, par exemple, et que bien d'autres contrées du monde. C'est l'hiver passe pour dur, mais c'est parce qu'il est froid. Mais c'est, je trouve pas ça encourageant, mais un hiver qui serait chaud. Il y a un été très chaud, aussi chaud que par ici, par exemple, mais pas aussi long. Il fait pas chaud de la même manière. Enfin, c'est chaud avec le pouvoir de s'évader à 30 pas. C'est pas à la rue, c'est le chemin d'en haut.

J'ai appris toutes sortes de choses là que je n'aurais pas apprises aussi facilement ailleurs. J'avais en face de moi la mer, au-dessus de moi le ciel qu'on voyait avec une belle vue, parce qu'un homme debout dans le village, il voit les quatre coins de l'horizon à perte de vue. Alors ça compte, ça. Sous moi, j'avais du sable, parce que c'est une plage immense, très belle. Derrière moi, très loin, j'avais les plaines, les lacs et les forêts, les savanes, parce qu'on ramassait les plaquebières, les bleuets, les fraises, les framboises, des petits bleuets sucrés, puis des bleuets de corbijoux. C'est pas les mêmes, hein, il y a plusieurs sortes. Et puis, des pommes de pré, puis des attaquants, et puis des goules noires, et puis bien des fruits sauvages, et des berries. Les îles.

La vie de famille, c'était très bien. Ça a été d'abord difficile parce que, pour mon père et ma mère surtout, parce que ils ont perdu 6 enfants au temps de la grippe espagnole. Et ils ont trouvé très dur de perdre 6 enfants. C'est comme si la guerre était passée par chez nous. Mon père a dit ça souvent.

0: Mon père était une présence énorme chez nous. Il prenait de la place. Il prenait de la place par sa personnalité, sa rudesse et sa douceur. Il était très sentimental. C'était lui des deux, le poète, si l'un des deux avait dû écrire. Alors que c'était ma mère, la littéraire, si je peux dire. Ma mère écrit toujours beaucoup. J'aurais dû garder les lettres qu'elle m'écrivait au collège. Parce que j'y retrouverai aujourd'hui toute l'histoire du village détaillée, mais de tout le village. Et c'est pas tellement qu'elle était placoteuse, c'est-à-dire bavarde pour raconter des choses qui doivent se tenir du côté discret de la conversation, mais c'est simplement qu'elle aimait raconter les faits quotidiens, ce qui se passait dans le village, et elle aimait même rendre dans une lettre la vie de Natasha Kwan, comme si j'y avais été pour une semaine.
1: Je viens.

À Rimouski, c'était mon premier voyage. J'étais complètement désorienté quand j'ai accosté en bateau. Je n'avais jamais vu de train, d'électricité, de lumière électrique, on va s'en dire, de cinéma, d'automobile, de bien des choses. Ma première composition, c'était fait un voyage en train. Racontez-moi votre premier voyage en train. Alors je me suis informé à un des plus brillants de la classe. Je lui ai dit, conte-moi ça, moi j'ai jamais vu le train. Je suis arrivé deuxième, lui quatre. Il était furieux.

8 ans, malheureux. Parce que j'étais d'abord hors de Natashquan, que j'étais jeune, que c'était le collège, que j'étais pensionnaire et que ça ressemblait à une prison bien tenue. Je suis un peu dur pour ceux qui sont occupés de moi à ce moment-là, mais j'ai trouvé ça très dur parce que moi j'allais au collège pour apprendre la musique. Et je n'y ai pas eu droit parce que mes études étaient payées par un bonhomme extraordinaire, qui demeure toujours extraordinaire à mon point de vue, et qui était Monseigneur Labrie, qui était un enfant de la Côte-Nord et qui avait bien compris qu'il fallait qu'il en fasse instruire quelques-uns s'il voulait que la Côte-Nord peut-être se raconte ou se développe avec gens de chez soi. Et Monseigneur Labrie me payait mes études. Mais malheureusement, ces études-là ne comportaient pas forcément la musique. Et là, il fallait payer du supplément. Alors un jour, ma mère a décidé que je devais apprendre la musique. Et elle a ramassé beaucoup de berries, dont je parlais tout à l'heure, des graines rouges. Et ça ressemble au canneberge. C'est plus petit et c'est meilleur. Et c'est rouge quand c'est mûr. Comme beaucoup de fruits, tiens. Et elle a ramassé beaucoup de berries, un baril, je crois. Et puis elle a vendu 60 dollars, puis elle m'a envoyé l'argent. Le directeur l'a ramassé pour payer le lavage du linge, je crois. Alors c'est comme ça que j'ai pas appris la musique, mais que j'étais propre. Je pensais à devenir prêtre, mais j'ai trouvé les filles trop belles. Ce en quoi, dans le temps, en tout cas, j'avais raison, et puis j'ai vérifié par la suite que c'était pas si bête, mon hésitation.

C'était évident d'après tout le monde qu'on ne pouvait pas survivre et écrire des vers. Ça l'est toujours d'ailleurs, malheureusement. C'est toujours une chose assez évidente pour tout le monde. Je ne sais pas pourquoi c'est évident, il y a plein de monde qui écrit des vers et qui survit fort bien. Mais dans le temps surtout, quand j'ai déclaré que je voulais faire les lettres, de toute façon au collège, on m'a dit « Oh, il y a déjà eu un boxeur et un assassin dans la communauté, pourquoi pas aller aux lettres ?» Et peut-être aurait-on préféré que je devienne prêtre. Mais je suis allé aux lettres et j'ai pris la licence dans le but de pouvoir enseigner. Mais c'était une époque où le clergé avait encore quelques mots à dire importants. C'était une époque où le clergé, avec un mot très facile, délogeait n'importe quel professeur laïque pour mettre n'importe quel instituteur à soutane. Et c'est ainsi que je n'ai pas pu me servir de ma licence en lettres. Jamais. J'ai enseigné finalement pour l'armée à Valcartier. J'ai enseigné l'anglais, les mathématiques, l'algèbre, l'hygiène. Moi, enseigner l'hygiène. Vous vous rendez compte ?

0: Ses premiers pas dans le domaine artistique se font à titre d'animateur ou scripteur pour la télévision avec les invités de Père Maltais et le Grand-Duc. Il est aussi directeur d'une troupe de théâtre, Les 13, à l'Université Laval. Parallèlement à ses activités et à son travail régulier de professeur, il écrit de nombreux poèmes et quelques chansons dont il se contente de faire la lecture lors de soirées amicales ou plus formelles dans les premières boîtes à chansons ayant pignon sur rue à Québec. Lors d'une de ces soirées, Jacques Labrecq est conquis par ses textes et décide d'enregistrer deux chansons du jeune auteur, Joe Monferrand et Joe Hébert.
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1: Et là, je m'en suis pas trop aperçu. Et puis, je faisais du théâtre amateur. Et un jour, il y a des amis, ils partaient une boîte à chansons. C'était en 60, la première fois que j'ai chanté, si on peut ainsi s'exprimer, Joe Monferrin devant le public. Et puis, ça a tellement marché que le lendemain soir, j'ai dû en apprendre une autre parce que moi, je m'attendais pas à chanter. Je chantais pour rigoler. Ma voix était horrible aujourd'hui, ça s'est beaucoup amélioré, alors c'est vous dire. C'était épouvantable. Et puis, le public a marché quand même, parce que c'était vrai, c'est moi qui chantais, c'est moi qui avais composé les chansons, et ça avait peut-être un accent de vérité, que j'espère ça n'a pas perdu. Et ça a marché trop fort. Alors j'ai dû apprendre les chansons que j'avais déjà écrites, et j'ai été forcé, mais agréablement, d'en écrire d'autres. J'ai eu le goût d'en écrire d'autres, terriblement. Et j'en ai écrit tellement qu'à la fin de l'automne, je donnais ce qu'on appelait une espèce de récital de 15 chansons. J'étais tout seul en scène, en vedette et tout ça. Et puis, au printemps 61, il y a eu Chat Noir. Puis là, j'ai dû laisser les cours parce que je donnais en même temps des cours à l'École technique de Québec. Et faiseur de chansons et de spectacles en même temps. Alors ça a duré un an. Et à la fin, on en avait tout le monde assez d'avoir un professeur qui s'endormait le matin et à qui les élèves disaient « Dormez, si le directeur vient, on vous éveillera et on va faire notre travail. » Et ils faisaient très bien leurs travaux. Ils comprenaient très bien ça, les élèves. C'était quand même des jeunes gars qui avaient 16 et 17 et 18 ans. Et ils disaient « Monsieur Villon, on sait que vous êtes fatigué. » Ben, je comprends, je revenais de Montréal après avoir donné des spectacles jusqu'à 1h30. Alors, je redescendais à Montréal en plein hiver et je m'en allais là pour 8h le matin. J'avais 4 heures de cours à donner à des élèves qui devenaient indulgents. Ils ont appris autant qu'avec un bon professeur. Ils ont gardé un très bon souvenir du professeur un peu baroque qui était le leur cet hiver-là.

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À partir de 1963, il se produit de plus en plus souvent dans des salles comme la Comédie-Canadienne et ses chansons deviennent les étendards d'une chanson québécoise revigorée. Le festival de Sopot en Pologne honore ainsi Jacques Monoloy en 1964 et Mon pays en 1965, grâce aux interprétations respectives de Pauline Julien et de Monique Lirac.

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1: On ne sait pas toujours ce qu'on veut faire. Des fois, on prend beaucoup de temps à le trouver. Et puis, le jour où on trouve quelque chose qui nous convient vraiment, on dit, oh, que c'est bête, j'aurais pu y penser avant, c'est ça que je voulais faire. Mais moi, dans mon cas, si j'y avais pensé avant, j'aurais pas pu le faire.
2: En 1966, Gilles Vigneault se rend en France où il se produit à Bobino. Dès lors, son agenda est partagé entre la France et le Québec, où il fait figure de barde nationale sur les traces de Félix Leclerc. Il participe d'ailleurs quelques années plus tard, aux côtés de Félix Leclerc et de Robert Charlebois, au spectacle d'ouverture de la Super Francofête le 13 août 1974. Le souvenir de cet événement est conservé sur l'album « J'ai vu le loup, le renard, le lion ».

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1: Pour une chanson avoir du succès, moi je vais vous dire ce que c'est, à mon avis, qu'un tube, qu'une chanson vraiment commerciale. Parlez-moi d'amour, et ça a marché, et ça marche encore. C'était bien fait. C'était pas prétentieux. C'était sain. C'était la communication par A plus B en direct. Mais c'est resté. C'est resté par le caprice de quel producteur, me direz-vous. Mais non. Quand ça reste très longtemps, c'est par le caprice de la faveur publique. C'est par l'oreille et les lèvres. Les oreilles et les lèvres de tant de gens qui se la sont fredonnée pour eux-mêmes, ou qui l'ont chantée dans les cabarets ou ailleurs en soirée, sans accompagnement souvent, pour les autres. Ça, c'est un tube. Il est revenu le temps des cerises, et guerre signale et vers le vent. Ça, c'est un tube, c'est pas de cette année. Il n'y en a pas. L'an passé non plus. C'est d'il y a longtemps. Je rêve d'écrire une chanson comme ça.
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Gilles Vigneault se voit décerner le prix de l'Académie Charles-Cros en 1970. Quelques mois plus tard, comme de nombreux Québécois, Gilles Vigneault est profondément bouleversé par les événements qui surviennent au Québec. L'hystérie dans laquelle est alors plongé le pays tout entier lui inspire sa chanson métaphorique « Le temps qu'il fait sur mon pays ».

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Dans les années suivantes, il sera de tous les rassemblements, dont la Fête nationale du Québec où, en 1975, il crée la chanson « Jean du pays » qu'il offre comme chant d'anniversaire à la fois collectif et individuel.

À partir de 1978, il accorde une attention toute spéciale au jeune public en enregistrant sur disque des contes pour enfants. Toujours en état de création, l'homme et le poète se sentent préoccupés par l'aventure humaine davantage que par la gloire et les artifices du métier.

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En 1980, Gilles Vigneault participe activement à la campagne pour le référendum que tient le gouvernement du Parti québécois sur la question de l'indépendance nationale. Puis, comme il est à nouveau très en demande en Europe, il s'y établit pour quelque temps. Il continue par la suite à se produire en Europe et au Québec, récoltant de nombreuses distinctions et marques de reconnaissance pour l'ensemble de son œuvre, qui comprend de nombreux recueils de poésie et de contes.

Gilles Vigneault s'intéresse également au cinéma. Il a écrit des chansons pour plusieurs films. Lui-même tient un premier rôle dans le film Tinamère en 1987.

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1: En 1981, Julos Boucan enregistre la chanson « Les gens de mon pays » en wallon, ce qui donne « Les gens d'Esco Stacy ».
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40 ans après ses débuts officiels, Gilles Vigneault promène son spectacle « Voyagement » tant en France, en Belgique, en Suisse qu'au Québec et s'adresse aussi bien aux nouvelles générations qu'à ses contemporains. S'il a beaucoup parlé de pays, il a également prôné les voyages et le dépaysement, favorisant la découverte de sa propre identité.

Plusieurs interprètes lui ont dédié des albums entiers, depuis Claude Léveillé en passant par Catherine Sauvage, Louise Poulain, Pauline Julien, l'ensemble Claude Gervaise, Fabienne Thibault et plus récemment Éric Landry, un compatriote de Natashquan.

En entrevue radiophonique lors du lancement de Au bout du cœur en août 2003, Gilles Vigneault mentionnait que même s'il avait l'intention de continuer à se produire sur scène tant que sa santé le lui permettrait, cet album pouvait bien être son dernier disque de chansons originales. Le poète se demandait alors s'il fallait encore produire des albums au moment où il est si simple de diffuser directement sur Internet.

0: L'été 2005 s'avère particulièrement inspirant pour l'artiste, qui se joint aux Charbonniers de l'Enfer à l'occasion du Festival d'art vocal de Trois-Rivières.
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0: À l'automne 2008, Gilles Vigneault nous propose l'album « Arrivé chez soi ». L'album qui marque un demi-siècle de création chansonnière recèle quelques bijoux d'observation contemporaine comme « Une journée sans portable » ou « L'internaute ». Également des thèmes aussi éternels que l'amour avec « Je n'ai pas cessé de t'aimer », aussi le lien avec ses origines dans « C'est un attache-coin » et la valeur universelle de la chanson qui est bellement décrite dans l'épilogue « Entre musique et poésie ».
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Gilles Vigneault s'implique à fond dans le disque Retrouvailles, qui lui fournit l'occasion de retrouver d'abord des compagnes et compagnons de métier, mais aussi de retrouver beaucoup de ses chansons. Ses compagnes et compagnons de métier, ce sont bien sûr Jean-Pierre Ferland, Anne Sylvestre, Louise Forestier, Guy Béard, mais aussi Florent Volant, Catherine Major, Charles Aznavour et Nana Mouskouri. Le disque se termine par une interprétation collective de « Les gens de mon pays ».

Le volume 2 de ces retrouvailles présente d'autres perles en prenant parfois des couleurs country avec Fred Pellerin, René Martel, Daniel Boucher, ou plus classique dans le cas de Silet Bateau avec Marc Hervieux, où j'ai planté un chêne avec Richard Séguin.

Bien vivre sa vie, il me semble que c'est vivre chaque jour comme si c'était à la fois le premier qu'on vit et le dernier à vivre, avec empressement et attention. Il faut vivre attentivement pour tirer beaucoup de soi-même. 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

Ce que j'aimerais laisser à mes enfants de plus précieux, c'est la mémoire. Pas nécessairement la mémoire de ce que j'ai été, de ce que j'ai fait, ou des trucs que j'ai écrits. La mémoire, leur mémoire. Et leur laisser leur mémoire, ça voudrait dire, mets pas ta mémoire dans l'ordinateur. Tu l'auras plus, ta mémoire. Tu ne sauras plus te souvenir toi-même, avec tes 10 ou quelques milliards de neurones, ce que tu étais, ce que tu es devenu, à partir de ce que tu fus, et de ce que tes ancêtres, non seulement ton père et ta mère, mais tous tes ancêtres, toute la lignée de tes ancêtres, furent. Je voudrais leur laisser la mémoire, le goût d'avoir de la mémoire eux-mêmes. 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Sans apparence de paresse, je guide mon petit bateau. 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Or, ce corps, dans son innocence, se prenait pour une maison. Mais l'âme attend le grand silence pour enfin sortir de prison.

0: Voilà, c'est déjà terminé pour notre spécial Gilles Vigneault. Merci d'avoir été là. Et vous pouvez toujours réécouter nos émissions sur Mixcloud et suivez-nous aussi sur notre page Facebook Temporelle. Voilà, c'est Michel Chaillet qui vous dit à la prochaine pour une autre émission de Temporelle Amour-Amitié sur Procore Radio. Et je vous laisse donc avec une chanson tirée de son plus récent album, Mon enfance.
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en compagnie de son petit chien, Goliath, son monstre à quatre pattes qui me regarde toujours d'un air bizarre quand je fais mes émissions. Vous êtes à l'antenne de Frankie Goes on the Air, première édition de l'année 2021. Bonne nouvelle année à tous. Rebienvenue, oui, dans mon univers musical éclectique, de retour avec une émission régulière pour commencer cette nouvelle année dans laquelle je vous propose de la nouveauté de Paul McCartney, également de Bjorn Rees, l'ex, plutôt pas l'ex, mais le membre fondateur de Airbag qui existe toujours. Du prog, disons, obscur avec Pavlov's Dog. Également la musique de Yes de Pat Benatar de Tiger Moth Tales. Plein de belles choses pour vous aujourd'hui. Je vous souhaite donc encore une fois la bienvenue. On va démarrer tout de suite avec le tout premier segment de l'émission de cette semaine du 10 janvier 2021 avec la musique de Queensryche, The Rage for Order. On retourne 35 ans en arrière. Dream in Infrared, The Rage for Order, un album complexe, un album concept qui traite entre autres de l'intelligence artificielle, un sujet qui est encore très d'actualité 35 ans plus tard, et de l'intrusion du gouvernement dans notre quotidien. Et vous souvenez sûrement de la fameuse pochette avec le look gothique, presque caricatural des membres sur la pochette, qui est purement une décision marketing de l'entourage du management du groupe. Et la tournée qui avait servi de promotion pour Rage for Order a quand même duré plus de 7 mois. Ils ont fait successivement les premières parties de Rat, AC/DC, Bon Jovi et Ozzy Osbourne. Et ça avait été un immense succès pour eux, Rage for Order. Également, on va aller dans les années 70 avec ELO, pièce qui s'appelle Mama, une pièce qui avait été retitrée, devrais-je dire, pour le marché américain. Le titre original était Mama avec un O, et c'était sur le second album de la formation anglaise enregistré au Air Studios de Londres à l'automne 72, Electric Light Orchestra 2. Et tout comme son prédécesseur, ben, l'album est probablement l'un des moins accessibles commercialement parlant, avec 5 longues pièces qui dépassent les 8 minutes de longueur. Et seule leur revisite de Rollover Beethoven a été dans le top 10 britannique et a connu aussi une bonne rediffusion de ce côté-ci de l'Atlantique. On va entendre Mama. Et également Tiger Moth Tales, une pièce qui s'appelle Hig. Très, très belle pièce, très inspirée de Genesis. Tiger Moth Tales, ben, c'est l'œuvre de Peter Jones, un multi-instrumentiste aveugle d'un talent inouï, qui est fortement inspiré, bien sûr, par Genesis. On peut d'ailleurs le voir interpréter des vieux classiques de Genesis sur YouTube. Il est également présentement claviériste du groupe Camel. Et outre les claviers, Peter Jones maîtrise également le saxophone, la guitare. D'ailleurs, il joue de la guitare dans le style de Jeff Healey, c'est-à-dire avec l'instrument couché sur ses cuisses en position assise. Il joue également de la basse, de la clarinette et divers percussions. La pièce s'appelle Mig et on va débuter avec une nouveauté d'un nouveau groupe qui s'appelle Arc of Life. C'est un dérivé du groupe Yes. Et c'est pas la première fois que l'on voit une formation dérivée de Yes apparaître dans le merveilleux monde du prog. On se souvient de ABWH à la fin des années 80, de la formation Circa également, et de Yoso, YOSO, ou plus récemment Anderson, Wakeman et Rabin. Donc voici le dernier né de cette lignée de projets externes, un nouveau projet dans le giron de Yes, qui contient en fait l'actuel chanteur de Yes, John Davison, qui fait équipe avec l'actuel bassiste de Yes, Billy Sherwood, ainsi que le batteur remplaçant occasionnel de Yes, le remplaçant occasionnel de Alan White. On parle ici de Jay Schellen à la batterie. Et pour compléter le tout, ben Dave Kirzner, l'ancienne tête dirigeante de Sound of Contact, qui trouve toujours le moyen de bien s'entourer de légendes pour ses myriades de projets. Et ils ont signé donc avec le label From
Frontiers Records qui sortira leur premier album éponyme en février prochain. Une collection de chansons écrites avec l'esprit prog en tête, bien sûr, mais aussi facile d'approche avec une sensibilité pop et mélodique. Un peu, disons, dans l'esprit du 90125, si on veut. Le projet inclut également Jimmy Hahn à la guitare, qui lui-même est un ex-membre de Circa, dans lequel faisait partie aussi Billy Sherwood, et également il était l'un des nombreux musiciens additionnels qui avaient été ajoutés à l'album Union, le très controversé projet de 1991 de réunion des anciens de Yes. Et donc un nouveau single, Make It Real, est sorti début décembre dernier. A eu des réactions, je dois dire, moitié-moitié. Bon, évidemment, les vieux fans de la première époque de Yes trouvent que c'est trop pop, trop poli. Ils y voient simplement un genre de cover band qui prétend poursuivre la tradition de Yes de manière un peu artificielle. Alors que d'autres semblent plutôt apprécier. Comme moi, d'ailleurs, j'avoue que j'étais un peu surpris. J'avais pas des attentes très, très élevées au départ. Mais comme je dis toujours, c'est à vous de juger. Voici donc Arc of Life. La pièce s'appelle You Make It Real. 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

Aucun doute, il a très très bien appris de ses grands maîtres, Peter Jones de Tiger Moth Tales. On va poursuivre dans le deuxième segment de cette émission numéro 222 avec, on va souligner l'anniversaire de Tony Kaye, donc ex-keyboardiste de Yes, qui aujourd'hui, en fait, est né le 11 janvier 1945 à Leicester, ou à Leicester, je devrais plutôt dire. Ça se prononce Leicester, même si ça, en fait, ne vous fiez pas à la façon dont ça s'écrit. Donc, Tony Kaye, qui est l'un des fondateurs, en fait, de Yes en 1968, il a quitté le groupe en 71 alors qu'il refusait carrément de s'initier au clavier synthétisé. Il voulait rien savoir des Moog. Alors que le groupe voulait prendre une tangente un peu plus orchestrale. Et il était davantage, en fait, lui, attiré par l'orgue Hammond. Donc, il refera surface au sein de Yes beaucoup plus tard, en 84, alors qu'il est engagé d'abord comme musicien invité sur 9125. Puis, on décide de l'engager comme permanent au sein de Yes, alors que le groupe qui s'appelait Cinema à l'époque change de nom, revient à son appellation originale. Et durant la période des années 70, entre-temps, ben, il a formé son propre groupe qui s'appelle Badger avec le bassiste David Foster. Rien à voir ici avec le producteur canadien. On parle ici d'un ancien collègue de John Anderson avec qui il avait travaillé au sein de Warriors, le groupe dans lequel John Anderson participait avant la grande aventure de Yes. Et donc par la suite, il sera clavieriste, oui, pour la tournée Station to Station de David Bowie et finalement avec Badfinger sur leur dernier album Say No More en 81, avant de rejoindre Yes à nouveau en 83. On parlait des projets externes de Yes, ben il en a fait deux de suite avec Billy Sherwood dans les années 2000. On se souvient de Circa et de Yoso. Ce dernier était un mix de Toto et de Yes avec Bobby Kimball au vocal. On va également souligner brièvement l'anniversaire de Pat Benatar, né un 10 janvier 1953. De son vrai nom, Patricia May Andrzejewski, née à New York en 1953, elle vendra plus de 30 millions de disques dans les années 80. Elle remportera 4 Grammy consécutifs entre 81 et 84 pour meilleure performance féminine rock. Elle va placer 17 singles dans le top 40 et elle a grandi donc dans le secteur de Long Island, en fait, entourée de ses parents qui n'ont jamais fait dans le métier artistique. Sa mère était esthéticienne et son père taulier. Et était un immigré d'ailleurs d'origine polonaise. Elle a été formée au chant par l'entremise, oui, de l'opéra. Et elle a été découverte en 77 alors qu'elle performait dans un cabaret de New York avant d'être signée avec Chrysalis Records et sortir donc Heat of the Night, son premier disque, qui sera rien de moins que le 7e disque le plus vendu de l'année 78 aux États-Unis. On va entendre Promises in The Dark, et on a aussi la musique de Peter Gabriel avec White Shadow, du deuxième album solo de Gabriel, coproduit avec Robert Fripp, un album qui regorge de bijoux sous-estimés comme Mother of Violence, On the Air et DIY. On va entendre donc la très très belle pièce White Shadow. Pour commencer, on y va avec un peu de funk. Super Stupid de Funkadelic de l'album Maggot Brain, le troisième album du groupe américain Funkadelic sorti chez Westbound Records en 71. En 2003, le magazine Rolling Stones avait placé cet album à la 479e place de la liste des 500 plus grands albums de tous les temps. Voici donc Super Stupid.

du deuxième album de Peter Gabriel, White Shadow, précédé de Promises in the Dark, Pat Benatar, Astral Traveler de Yes. Question de souligner l'anniversaire de Tony Kaye. Ça, c'était un extrait de Time and Word. Et Funkadelic Super Stupid. On y va dans le troisième segment de cette émission 222, toujours à l'antenne progcoreradio.com. Je vous rappelle que l'émission n'a toujours pas changé d'horaire, toujours le dimanche et le lundi en reprise, les deux. Dans les deux cas, c'est à compter de 18h et à compter de 20h sur Mixcloud, le lundi, à compter de 20h, bon, pour faire du rattrapage. Peut-être en avez-vous fait durant le temps des fêtes dans le cas de mes épisodes. Si oui, je vous en remercie. Merci de vos bons commentaires aussi sur les émissions que j'ai diffusées, toujours très appréciées. Également, donc, dans ce troisième droit, pour entamer la deuxième heure de l'émission, j'ai pour vous les nouveautés de Paul McCartney. Extrait de McCartney 3, j'ai deux pièces pour vous, The Kiss of Venus et Deep Deep Feeling. Donc un album paru le 18 décembre dernier, 18e album de McCartney en solo. Il est dans la suite logique, excusez-moi, de McCartney 1 paru en 70 et McCartney 2 paru en 80. Donc autrement dit, l'artiste interprète complètement seul toutes les chansons de l'album en jouant de tous les instruments. Faut dire qu'avec la COVID, ben, on s'attendait à rien de moins de la part de Paul en ce sens. Certaines chansons contiennent de vieilles idées tablettées depuis aussi loin que 1992, notamment la chanson When Winter Comes, qui contient des bouts enregistrés avec George Martin, où on entend la voix de McCartney presque 30 ans plus tôt. D'ailleurs, ce que j'en pense de l'album, ben justement, la voix de McCartney a tellement pris un coup de vieux. Faut vraiment s'y préparer mentalement. Par contre, musicalement, il y a des bonnes idées quand même. J'avoue que ça fait juste 3 fois que j'écoute l'album, donc j'ai pas encore mon idée de fait de façon très béton, si on veut. Mais disons que dans l'ensemble, c'est quand même un album très agréable à écouter. Donc, comme je disais plus tôt, Paul y joue de tout, incluant clavecin, et même flûte à bec. Ah, je savais pas qu'il jouait des instruments avant. Alors, on va entendre donc 2 extraits de cet album nouvellement paru. Également, on va retourner dans le temps avec le groupe Manège, ancien groupe québécois instrumental prog fusion, qui avait été formé par Jérôme Langlois et Alain Bergeron. À leur début, ils avaient ouvert pour des groupes anglais comme Soft Machine. La pièce choisie s'appelle L'éveil et l'approche, enregistré live pour l'album Composite, qui nous ramène à 1979. Également la musique de Harmonium, pourquoi pas, un peu d'harmonium, ça fait du bien, avec la pièce Vert, une pièce monumentale qui symbolise l'arrivée de l'été dans l'album des 5 saisons. Et dans sa version live, que je vous avais déjà diffusée d'ailleurs, sa version initiale, avant même la parution de l'album, ben Vert pouvait s'étirer jusqu'à 10 minutes avec le solo de flûte. Et c'est l'une des seules compositions de tout le répertoire du groupe d'harmonium à avoir été majoritairement écrite plutôt par Michel Normando, le second guitariste aux côtés de Fiori. Et fait intéressant pour l'album des 5 saisons, mais pour la création de la pochette, Serge Fiori avait demandé à son voisin d'Outremont, le futur maître graveur Louis-Pierre Bougie, d'effectuer l'illustration de l'album. L'artiste utilise une technique mixte avec de l'aquarelle, de l'encre, de la peinture acrylique pour la très très belle pochette classique, dans laquelle on retrouve d'ailleurs un très beau poème écrit par Serge Fiori à l'intérieur. Donc, ce n'est pas des paroles d'une chanson, c'est simplement un poème pour résumer l'état d'esprit dans lequel il était quand il a créé l'album. Et voilà pour les 5 saisons. Mais d'abord, allons-y avec un premier extrait du nouvel album de Paul McCartney, The Kiss of Venus.

question de nous faire rêver en ce frisquet mois de janvier à l'arrivée de l'été. C'était Vert d'Harmonium sur l'album Les 5 saisons qui avait été enregistré au studio 6 pendant la nuit afin de réduire les coûts de production, quand même pas fou. Gilles Valiquette avait fait la même stratégie pour son album, un de ses albums qu'il avait enregistré en 80. Où il avait enregistré en fait tout l'album en une nuit, question d'économiser des sous, dans le même studio 6. Faut croire que c'était un studio qui était onéreux, j'imagine. Et c'était un de mes moments préférés de jouer Vert avec Premier Ciel live. C'était un moment sublime pour moi. Je sais pas pourquoi, il y avait quelque chose de magique dans l'interprétation de cette chanson-là, avec un très bon solo de flûte et aussi un solo de guitare, ma foi, pas piqué des verres, par Sébastien Cloutier à la guitare, qui était vraiment... C'était magique, vraiment. J'ai que des bons souvenirs de toutes les fois qu'on a interprété cette chanson-là avec Premier Ciel. On va tout de suite se diriger vers l'avant-dernier segment de l'émission avec la musique de Cyril... ou Cyril en anglais. Merci à Rosemary Wenger, une fidèle admiratrice de Mystery d'Europe, qui m'a fait découvrir cet artiste allemand durant mon congé des fêtes. En fait, elle m'a fait découvrir le groupe, qui est en fait un groupe formé des cendres d'un ancien band de rock allemand mainstream qui s'appelait Gabriella. Et ils ont sorti donc un premier long jeu en 2013 sous le nom de Gone Through Years. Et donc la musique de Cyril est une espèce d'exercice de crossover prog qui va plaire à ceux qui aiment le genre prog mélodique accessible qui accroche dès la première écoute. Et la pièce s'appelle Get Up High de Cyril. Crosby, Stills & Nash, pourquoi pas? Une pièce qui s'appelle Marrakech Express de l'album Déjà Vu. Marrakech Express, oui, est une chanson qui est parue en 69. Sur le premier album, en fait. Non, c'était pas Déjà Vu. C'était le premier album éponyme de Crosby, Stills & Nash. L'auteur-compositeur, Graham Nash, qui est un ancien membre des Hollies, avait voulu donc enregistrer cette chanson avec eux suite à un voyage qu'il avait fait donc au Maroc. Il y a même une tentative d'enregistrement. Il existe une démo dans les archives du groupe. Donc, la musique est d'inspiration pop et country. Le Marrakech Express, donc, c'est un train que Nash avait pris à Casablanca en 1966. Et donc, les paroles sont inspirées de ce voyage, des images, des sons et des vibrations qu'il a rencontrées lors de ce périple. Et dans une interview, Graham Nash raconta qu'il voyagea d'abord en première classe, mais il s'ennuyait à mourir, donc il a changé de place pour s'asseoir avec les gens du peuple au milieu des canards, des porcs et des poulets. Et c'est de là donc que vient l'inspiration pour les paroles. Et on va commencer avec The Comedy of Errors, Going for a Song. Le groupe vient de sortir en octobre dernier, pour les intéressés, un double vinyle de leur album Disobey avec 3 pièces additionnelles offertes en exclusivité en format vinyle, qui sont en fait des pièces enregistrées live au Ross Fest en 2016. Et entre-temps, les membres de Comedy of Errors sont présentement au travail sur leur 5e album, House of the Mind. Aucune date de sortie confirmée pour l'instant, donc on va se remémorer quelques souvenirs avec Going for a Song.

Crosby, Stills and Nash, Marrakech Express du premier album éponyme. Bientôt, ce sera la fin de l'émission 222. Je vous donne rendez-vous, bien sûr, la semaine prochaine pour, en fait, le 17 janvier pour la 223, une autre émission régulière. Bientôt, j'aurai un spécial pour vous, mais je vous dis pas tout de suite c'est quoi le sujet. Je vous dis simplement qu'on va revisiter une année en particulier, comme je le fais à chaque année. Je prends une année au hasard dans le passé et je fais une revisite culturelle, politique et musicale, bien sûr, de cette année-là. Question de vous rappeler des bons souvenirs. D'ici ce temps-là, ben portez-vous bien, prenez soin de vous. Je vous laisse au bon soin de la musique de Bjorn Riis, un nouveau single du membre fondateur de Airbag qui s'appelle Desolated Place, une pièce inspirée de la présente crise de la COVID. Et lui-même décrit cette pièce comme étant une sorte de voyage où chaque destination est un espoir d'y retrouver quelque chose de mieux, mais qu'au contraire, on s'y retrouve avec la même triste situation d'un endroit à l'autre. Alors, la pièce, c'est Desolated Space, Place, pardon, et c'est d'un album qui va sortir éventuellement très bientôt. Je vous laisse au courant, je vous donnerai plus de détails dans le prochain futur, voilà. Et oui, un B-side obscur que je vous propose, tiens, j'ai sorti mes vieux 45 tours, Grand Funk Railroad, la pièce s'appelle Flight of the Phoenix, un instrumental sorti en 73, une espèce de boogie qui m'a toujours fait triper, pour une raison tout aussi obscure, avec un solo de violon et de B3, ma foi, complètement déchaîné, et qui résume encore une fois le talent exceptionnel des musiciens de ce groupe américain. Flight of the Phoenix, qui sera suivi dans la série des groupes prog obscurs de Pavlov's Dog. Oui, la pièce s'appelle Team from a Subway Sioux. Donc, celui-ci, c'est un band qui nous vient en fait de Saint-Louis, dans le Missouri, qu'ils ont été actifs entre 72 et 77. L'extrait choisi nous vient du premier disque.

le mieux vendu du lot, qui s'appelle Pampered Menial en 75, produit par Sandy Pearlman, qui avait produit entre autres des enregistrements pour Blue Oyster Cult. La sonorité du groupe est quand même pas trop champ gauche. C'est quand même très agréable à l'oreille pour ceux qui sont sensibles à la pop, à la pop sophistiquée. Beaucoup de mélotrons, très mélodique. Par contre, faites pas le saut. Quand vous allez entendre les vocales du chanteur David Surkamp, il y a une espèce de tremolo et un range qui rappelle étrangement les débuts de Geddy Lee. Donc, pas nécessairement appréciable pour un genre, pour un large public, disons. D'ailleurs, faute de succès commercial, leur étiquette de disque Columbia avait refusé de sortir leur troisième album en 77, ce qui mènera à leur séparation après avoir sorti seulement deux disques. On va entendre Theme, oui, From Subway. Et on va terminer avec Franck Dervieux, ce musicien pianiste exceptionnel qui nous a malheureusement quitté en 72, pas très longtemps après avoir sorti son premier et seul album solo Dimension M qu'il avait fait avec des futurs membres de Contraction. C'est d'ailleurs suite à son décès que les membres du groupe ont décidé de former Contraction, qui deviendra éventuellement le Vilémar Blues Band. La pièce choisie s'appelle Présent du futur et ça vient directement d'une réédition vinyle de Prog Québec et de l'étiquette du 33 tours Return to Analog. Pour les gens intéressés, c'est encore disponible au 33 tours. La mienne est la copie 33. C'est numéroté même. La copie 22, pardon. Sur un total de 500. Alors, pressage quand même assez limité. Donc, ça sonne vraiment très, très bien. Et c'est là-dessus que je vais vous dire bonne soirée, si c'est le soir. Sinon, bonne journée, peu importe. Je vous souhaite surtout une bonne semaine. On se retrouve la semaine prochaine, même heure, même poste. Voici donc la pièce de Bourne Reese, Desolated Place.